0: quelquefois des souffrances engendrées par ce que les autres croient savoir, mais ne connaissent pas ou ne comprennent pas. Je ne sais pas où vous vous situez ce matin. Je voudrais simplement vous aider à regarder les Écritures, à considérer ce que la Bible dit. C'est pourquoi le titre de ma prédication pour vous et pour moi également, c'est de dire « Rien n'est inutile ». Rien n'est inutile. Vos larmes ne sont pas inutiles. Vos souffrances ne sont pas inutiles. J'ai même envie de vous dire que même vos regrets ne sont pas inutiles. Parce que Dieu les connaît. Et pour cela, je voudrais engager la parole avec vous et lire avec vous dans le livre des Proverbes, le chapitre 16 et le verset 4. Le livre des Proverbes, le chapitre 16 et le verset 4. Alors nous lisons. Il est écrit, l'Éternel a tout fait pour un but, même le méchant pour le jour du malheur. L'Éternel a tout fait pour un but. Chaque chose que Dieu fait, que Dieu permet, a un but. Peut-être un but que nous ne comprenons pas, un but que nous ne connaissons pas, ou un but que nous ne voudrions pas admettre, mais cela a un but. Et quand il s'agit de nos souffrances, de nos peines, de nos larmes, cela a un but. Et quand la Bible nous parle de ses buts, voilà ce que la Bible nous dit. Dans 1 Corinthiens, le chapitre 10 et le verset 11, la Bible dit ceci. 1 Corinthiens, le chapitre 10 et le verset 11, il est dit, ces choses leur sont arrivées pour servir d'exemple. Et elles ont été écrites pour notre instruction, à nous qui sommes parvenus à la fin des siècles. Nous encourageons. Nous invitons à regarder dans les Saintes Écritures, notamment le cheminement ou une partie du cheminement du peuple d'Israël. Le Seigneur nous dit ce qui leur est arrivé. Sont des choses qui sont arrivées pour nous servir d'exemple. Et elles ont été écrites, c'est-à-dire consignées par Dieu, donc dans les Saintes Écritures, pour notre instruction. C'est-à-dire, à tous égards, ces choses ont quelque chose à nous apprendre. Vous savez, quelquefois, lorsque nous lisons l'Ancien Testament et qu'on voit comment les Juifs et Israël a été avec Moïse, on se dit, mais ils étaient durs, ils étaient fous. La Bible nous dit que ce que nous voyons qui nous a déplu était pour nous servir d'exemple. Et nous comprendrons tout à l'heure pourquoi la Bible parle en disant c'est pour nous servir d'exemple. Et que ces choses-là sont pour notre instruction. Car en faisant la lecture du texte à partir de 1 Corinthiens, le chapitre 10 et le verset 1er, nous lisons ceci. Je vous invite à lire et après nous allons nous arrêter sur certaines expressions. Il est écrit, frères, je ne veux pas que vous ignoriez que nos pères ont été sous la nuée, qu'ils ont tous passé au travers de la mer, qu'ils ont tous été baptisés en Moïse dans la nuée et dans la mer, qu'ils ont tous mangé le même aliment spirituel et qu'ils ont bu le même breuvage spirituel, car ils buvaient à un rocher spirituel qui les suivait, et ce rocher était Christ. Mais la plupart d'entre eux ne furent pas agréables à Dieu, puisqu'ils périrent dans le désert. Or, ces choses sont arrivées pour nous servir d'exemple, afin que nous n'ayons pas de mauvais désirs comme ils en ont eu. Ne devenez point idolâtres comme quelques-uns d'eux. Selon qu'il est écrit, le peuple s'assit pour manger et pour boire, puis ils se levèrent pour se divertir. Ne nous livrons point à l'impudicité, comme quelques-uns d'eux qui s'y livrèrent, de sorte qu'il en tomba 23 000 en un seul jour. Ensuite, la Bible dit au verset 9, ne tentons point le Seigneur comme le tentèrent quelques-uns, comme le tentèrent quelques-uns d'eux qui périrent par les serpents. Ne murmurez point comme murmurèrent quelques-uns d'eux qui périrent par l'exterminateur. Ces choses leur sont arrivées pour nous servir d'exemple. Et elles ont été écrites pour notre instruction, à nous qui sommes parvenus à la fin des siècles. Amen. Si je devrais ajouter le verset 12, il dit, ainsi que celui qui est debout prenne garde de tomber. Voilà ce que nous enseigne la parole de Dieu. Ce que nous avons déploré chez les autres, que ce soit par notre lecture ou la connaissance, la Bible nous dit, c'était pour nous servir d'exemple. Ne prenons pas la chose autrement que comme pour nous avertir, que comme pour nous dire qu'avec Dieu, il y a des limites. Bien que Dieu soit bon, il y a des limites. Et c'est pourquoi dans les 4 premiers versets, il est dit ceci, il est parlé d'Israël qui va passer de la mer Rouge. Et après être passé par la mer Rouge, ils vont manger un même aliment. Et ils vont boire
1: un même breuvage.

devant une statue. Vous pouvez n'avoir jamais parlé à une statue. Mais parce que vous allez aimer quelque chose ou quelqu'un plus que Dieu, vous êtes idolâtre. Car celui qui doit avoir la première place, c'est Dieu. Ne devenez point idolâtre. Au verset 8, il est dit, « Ne nous livrons point à l'impudicité. » Comme quelques-uns s'y livrèrent. Et Dieu a sanctionné la chose. Il nous est dit ce jour-là, 23 000 personnes moururent en un seul jour. Pas si vous pouvez vous faire une idée, simplement parce qu'ils se sont livrés à l'impudicité. Parce que ce jour-là, ils se sont liés aux Madianites. Parce que ce jour-là, en désobéissant à Dieu, ils ont mis leur plaisir dans leur vie pour la chair et le sexe. C'est Dieu qui a créé l'homme et la femme. Mais Dieu a créé les conditions de leur rencontre. C'est le mariage. En dehors de cela, c'est la fornication. En dehors de cela, c'est l'impudicité. En dehors de cela, c'est le concubinage. Et Dieu déteste ces choses-là. Alors, la Bible nous dit, nous, à notre tour, puisqu'on a vu qu'ils ont fait ça, et on a vu ce qui leur est arrivé, nous, à notre tour, gardons-nous de ces choses-là. Ne nous livrons pas à ces choses-là. Attention. Dieu n'est pas quelqu'un avec qui on va négocier. Quand Dieu a dit une chose est mal, la chose est mal. Vous pouvez venir vers Dieu pour toutes sortes de raisons et lui dire oui, mais non, Dieu a dit c'est mal, il est mal. La chose est mal dans son essence. Il n'y a rien, il n'y a aucune circonstance, il n'y a aucune chose qui fera qu'elle deviendra bien, qu'elle deviendra bonne. Elle est mal dans son essence. Je vais donner un petit exemple. À nous toutes ces créoles-là, tout le monde qui comprend le créole. L'or va nous habiter en mai pour valer ou pour manger. Pourquoi mettre un petit goût de sic en l'œil et sa capacité va mieux? Mais quand bon Dieu dit on bite mauvais pour Namao, pas ni un yon ou peut mettre en l'œil qui rend ni meilleur. C'est mal, c'est mal. Ne devenez pas, ne soyez pas, ne vous livrez pas à l'impudicité. Au verset 9, il est dit, ne tentons point le Seigneur, comme le tentèrent quelques-uns de qui périrent par les serpents. Si vous avez déjà lu l'Écriture, c'est après que le peuple, il est dit, mais où est l'Éternel? Où est l'Éternel? Nous voudrions de ceci, nous voudrions de cela. Où est l'Éternel? Il a dit qu'il pourrait. Et la Bible nous dit, jusque-là, ils étaient protégés. Ils sont sortis de par ce qu'ils ont fait. Ils sont sortis sous la protection de Dieu. Et des serpents sont venus. Et

0: ils étaient mordus par les serpents, ils mouraient. C'est pourquoi si vous lisez la Bible, vous voyez ce moment où Moïse vient vers Dieu et voit le peuple mourir devant lui. Il dit à Dieu, mais comment je ferai? Dieu lui dit, fais un serpent d'airain. Hisse-la sur une perche. Et tous ceux qui seront mordus, quel que soit, qu'ils soient au nord, au sud, à l'est ou à l'ouest du camp, quand ils vont lever les yeux et ils vont regarder le serpent d'airain, ils seront guéris de la morsure. Parce qu'ils avaient tenté. Or, quel est le symbole de ce serpent d'airain? Ce serpent d'airain représente quoi? Représente la croix du calvaire. Jésus à la croix. Si vous avez péché, si vous avez désobéi, la solution n'est pas de venir pleurer uniquement devant Dieu. La solution n'est pas de venir essayer de contester. La solution n'est pas de venir marchander avec Dieu quand il a dit une chose est mal, elle est mal. La solution est de lever les yeux vers la croix. Parce que là, Jésus a offert le sang pour pardonner nos péchés. Jésus a offert le sang pour nous purifier de tout péché. La croix du calvaire. Vous savez, de la même manière, ça paraissait stupide. Pour les Juifs, tu es piqué par un serpent réel qui a lâché son venin en toi. Donc la mort est en train de faire son chemin. Désormais, tu as la mort en toi. Si tu veux que la mort, le processus de la mort en toi s'arrête, tu dois regarder un serpent fait de cuivre et qui est hissé. Ça paraissait stupide, mais c'était la solution de Dieu. Et quand Dieu nous donne une solution, même si elle paraît stupide à votre intelligence, c'est une solution qui marche. Rappelez-vous de cela. De la même manière aujourd'hui, lorsque nous avons péché, lorsque l'homme a péché, le péché apporte la mort spirituelle dans son corps, dans son âme, dans ses fibres. S'il veut arrêter le processus, c'est à la croix qu'il doit regarder. C'est la croix. Il doit croire à l'œuvre que Jésus a accomplie sur la croix du calvaire. Il doit croire que le sang que Jésus a versé sur le calvaire, c'est pour le pardon de ses péchés. C'est pourquoi je voudrais vous rappeler ce que disent les Écritures. Ne tentez point le Seigneur. Quatrième chose, il est dit ne murmurez point. Comme murmurent quelques-uns qui périrent par le sème. Vous avez remarqué, chaque fois qu'il y a une faute, elle est sanctionnée. Chaque fois qu'il y a... Et là, il nous est dit, ceux-ci périrent par l'exterminateur. Or, s'il est une chose qui devrait nous parler, c'est cela. Vous savez comment on aime murmurer. Moïse va envoyer les espions voir le pays et Dieu leur avait dit, allez, je vous donnerai le pays. Quand les espions sont revenus, ils ont dit, nous n'irons pas là. Nous avons vu des hommes, des géants. Nous sommes comme des sauterelles à côté d'eux. Il dit, Dieu a dit que c'est un bon pays, ça c'est vrai. Le pays est fertile. Mais les habitants du pays, le pays dévore ses habitants. Nous avons vu des chars. Ils ont vu tout ce qui les effrayait. Et ils ont dit, non, nous n'irons pas. Ce qui veut dire, ils ont mis en doute la parole que Dieu avait donnée. Et au départ, ils étaient 10 personnes à penser comme ça. Mais ils ont tellement murmuré. Vous connaissez comment ça se passe. Quand une personne est mécontente, que son mécontentement soit juste ou pas juste. Kapale, après ça, il y a un autre. Après ça, il y a un autre. Après ça, il y a un autre. Après... Et la Bible nous dit, au bout de la nuit, tout le peuple, au bout de la nuit, tout le peuple murmurait. Écoutez, alors quand on lit ça, des fois on ne saisit pas. Mais Israël dans le désert, c'était plus d'un million de personnes. Comment 10 personnes parviendront à corrompre avec leur mauvais raisonnement près d'un million de personnes, plus d'un million de personnes, presque, au point que Dieu se fâche. Les murmures, les ragots, en les écoutant, écoutez bien, hein, en les écoutant, quand ils disent, on a vu des géants, ils disaient vrai. En les écoutant, quand ils disent, mais on a vu des chars de guerre, si nous allons faire la guerre, ces gens-là, ils sont mieux armés que nous. Ils disaient vrai. Mais quand ils disaient, si nous allons leur faire la guerre, ils vont nous gagner, là, ils disaient un mensonge. Car Dieu avait dit, je serai avec vous. Et vous gagnerez. C'est pourquoi, quand vous entendez un murmure, quand vous entendez des murmures, faites attention avant de tomber dans le bain du murmure comme tout le monde et que vous devenez un rapporteur du murmure. Parce que ça vous paraît tellement bien logiquement. Ah oui, mais c'est ça, mais c'est ça, mais c'est ça. Et vous murmurez, vous tombez dans le bain comme tout le monde. Mais que pense Dieu de ce que vous êtes en train de rapporter et de murmurer? Qu'est-ce que Dieu, lui, il pense? Ces gens-là étaient en train de murmurer, mais Dieu n'était pas avec eux. Ces gens-là étaient en train de murmurer, mais la Bible nous dit, les murmures qu'ils faisaient, n'étaient pas contre Moïse, parce que eux ils s'en prenaient à Moïse. Pourquoi tu nous as emmenés là? Nous allons mourir, nos femmes, nos enfants. Mais la Bible nous dit que c'est contre Dieu qu'ils murmuraient. Et c'est pourquoi l'Écriture nous dit, ne murmurez point. Bien-aimés, tout ce qui est murmure emmène à la révolte. Vous savez, il y a deux choses. Il y a la révolution et il y a la révolte. La révolution, c'est un changement d'état d'esprit. C'est une prise de conscience. On change et en douce, sans faire la guerre. La révolte, on a toujours besoin d'un bouc émissaire contre qui exprimer sa colère quand on est en révolte. Toujours. Et celui qui est en révolte croit toujours qu'il a raison. Mais rappelez-vous, vous êtes l'Église du Seigneur. Dieu ne travaille pas avec la révolte. Dieu ne travaille pas avec la révolte. Si Dieu va faire quelque chose dans son Église, Dieu va faire un travail du Saint-Esprit pour emmener les gens à prendre conscience. Jamais, parce que la révolte soulève les gens les uns contre les autres. Or, Dieu nous demande d'être unis l'un à l'autre. Il ne peut pas engager, il ne peut pas instruire, il ne peut pas proposer comme solution la révolte, puisque la révolte divise, mais la révolte ne réunit pas. Ne murmurez pas. Ne murmurez pas. Ne murmurez pas. Je vous le répète. Car trop facile, quelquefois, nous tombons dans ce piège. Alors, la Bible nous dit, pourquoi la Bible nous donne ces conseils? Pour que nous n'ayons pas de mauvais desseins, de mauvais désirs, comme quelques-uns en ont eu. Ces choses leur sont arrivées pour nous servir d'exemple et pour notre instruction. Vous savez, peut-être pas vous, dans la génération créole dans laquelle j'ai été instruite, on disait ceci, « S'ouvre babazami à okabrile, mettez ta à la trempe. » Mais oui, si, moun yé tifé bépriyadin. Ce qui veut dire que quand tu vois le malheur chez l'autre, ne tombe pas avec lui dans le malheur, mais protège-toi du malheur. Et c'est ce que nous enseigne la parole du Seigneur là. Que nous devons veiller pour que nous n'ayons pas de mauvais désirs comme quelques-uns en ont eu. Rappelez-vous de cela. Rien n'est inutile. Leur malheur vous sert aujourd'hui d'instruction et d'exemple. Ce que vous allez vivre, si vous le vivez bien, servira d'exemple à d'autres qui viendront après nous. Mais si vous le vivez mal, alors ça servira aussi d'exemple. Rien n'est inutile. Je voudrais attirer votre attention sur un autre texte des Écritures qui parle de la souffrance et qui pour nous est également, nous enseigne quelque chose, qui que nous soyons. Dans 2 Corinthiens, le chapitre 11 et le verset 24. 2 Corinthiens. Le chapitre 11 et le verset 24. L'apôtre Paul va parler de son expérience. Il va parler un peu de lui, de sa vie privée, de sa vie de service. Et vous verrez qu'il dira des choses que des gens ont vues et des choses que les gens n'ont pas vues, mais qui sont à la fois des instructions pour nous. L'apôtre Paul dit, « 5 fois, j'ai reçu des Juifs 40 coups moins 1. » Je m'arrête. 5 fois. Dans le temps de son service, c'est aujourd'hui quand on arrête quelqu'un, même si la personne n'est pas mise en prison, on l'arrête et on dit, la personne a été mise en examen. C'est-à-dire, sur son dossier, on a voulu laisser une marque. La manière des gens de l'époque de laisser une marque sur vous, c'était de vous donner 39 coups de fouet. 40 coups moins 1. Et le fouet n'était pas un frais à une seule lanière, mais c'était le frais romain avec ses 9 lanières, avec des os attachés dans les lanières, avec des morceaux de fer, avec des clous. Alors, quand ça vous tombait dessus, ça vous faisait de véritables plaies dans le corps. Et l'apôtre dit, parce qu'il est serviteur de Dieu, il n'a rien fait. À 5 fois, on lui a donné ce qu'on appelait la caution. Parce qu'il y a des gens qui croyaient qu'il était coupable. Cinq reprises. Et pourtant, il va continuer son service. Il ne va pas s'arrêter. Première chose. Deuxième chose, il dit trois fois, j'ai été battu de verge. Une fois, j'ai été lapidé. Trois fois, j'ai fait naufrage. J'ai passé un jour et une nuit dans l'abîme. Fréquemment en voyage, j'ai été en péril sur les fleuves, en péril de la part des brigands, en péril de la part de ceux de ma nation, en péril de la part des païens, en péril dans les villes, en péril dans les déserts, en péril sur les mers, en péril parmi les faux frères. J'ai été dans le travail et dans la peine, exposé à de nombreuses veilles, à la faim et à la soif, à des jeûnes multipliés, au froid et à la nudité, et sans parler des autres choses, je suis assiégé chaque jour par les soucis que me donnent toutes les églises. Qui est faible que je ne sois faible? Qui vienne à tomber que je ne brûle? S'il faut se glorifier, c'est de ma faiblesse que je me glorifierai. Dieu qui est le Père du Seigneur Jésus, qui est béni éternellement, sait que je ne mens point. À Damas, le gouverneur du roi Arétas faisait garder la ville des Dasmatiens pour se saisir de moi. Mais on me descendit par une fenêtre dans une corbeille le long de la muraille et j'échappai de leurs mains. Il faut se glorifier, cela n'est pas bon. J'en viendrai néanmoins à des visions et à des révélations du Seigneur. Je connais un homme en Christ qui fut, il y a 14 ans, ravi jusqu'au troisième ciel. Si c'est dans son corps, je le sais. Si c'est hors de son corps, je le sais, Dieu le sait. Et je sais que cet homme, si c'est dans son corps ou sans son corps, je sais et Dieu le sait, fut enlevé dans le paradis et qu'il entendit des paroles ineffables qu'il n'est pas permis à un homme d'exprimer. Je me glorifierai d'un tel homme, mais de moi-même, je ne me glorifierai pas, sinon de mes infirmités. Si je voulais me glorifier, je ne serais pas un insensé, car je dirais la vérité. Mais je m'en abstiens, afin que personne n'ait à mon sujet une opinion supérieure à ce qu'il voit en moi ou à ce qu'il entend de moi. Amen. Le témoignage de l'apôtre Paul. Pourtant, Paul nous montre là, il nous parle de sur la fin, des grands moments qu'il a vécu avec Dieu, au point qu'il a été ravi et quand il a été ravi, il a entendu des paroles ineffables qu'il ne lui est pas permis de répéter. Comme si Dieu lui dit, tu gardes ces choses-là. Ce n'est pas pour les autres, c'est pour toi. Mais pourquoi ça? Parce que Dieu voulait qu'il soit un exemple et parce que Dieu voulait également qu'il sache en qui il a cru et qu'il cela l'aide à supporter toutes les souffrances qu'il a rencontrées. Quoi de plus merveilleux, bien-aimé, en tant qu'humain, que d'être transporté au ciel et de voir les choses. Il n'y a rien de plus extraordinaire. Cela nous engage, mais cela ne nous exempte pas des souffrances. Cela ne nous exempte pas des difficultés, des problèmes. Quelle que soit l'expérience que quelqu'un peut vivre, tant que nous sommes sur cette terre, nous sommes exposés comme tous les autres. Et comme je le disais au départ, ce que vous vivez, vous êtes seul à savoir quelquefois pourquoi vous le vivez. Et je voudrais ce matin vous dire, pour votre instruction, quand vous voyez des choses, il y a toujours une part que vous ignorez. Et c'est la part qui vous permettrait de bien faire ou de bien dire. C'est pourquoi il faut aller toujours avec bémol. Quand on juge les autres, quand on parle des autres, il y a toujours quelque chose. L'essentiel, vous l'ignorez. Il n'y a que Dieu qui le connaît. Pour un homme comme l'apôtre Paul, on aurait lu qu'il a abandonné. Qui l'aurait compris? Mais avouons que ce qu'il a vécu peut décourager quelqu'un. Quand il nous dit qu'il a été en péril, de différentes manières, et qu'en plus, il est assiégé, même quand il n'a pas de péril, son esprit est occupé, il est préoccupé par quelque chose d'intérieur qui est comme une souffrance, le souci des églises. Vouloir que l'œuvre de Dieu réussisse, vouloir que la vérité triomphe, vouloir que la génération à venir trouve une église vivante, même quand il ne sera plus là, il souffrait pour que vous et moi, nous puissions connaître le merveilleux évangile, pur, puissant. Eh oui, qu'est-ce que l'on peut faire? Eh bien, quand on lit cela, on se dit, même le service de Dieu n'est pas exempt de souffrance. Vous savez, Paul dit quelque chose qui est grave. Il dit, j'ai été en péril. Et il cite une quantité de choses. Et puis, en dernier lieu, il dit, il a été en péril même parmi les faux frères. Sa souffrance devait être grande. Incompris, mal aimé, sa souffrance devrait être grande. Comment des gens qui se disent croyants peuvent occasionner autant de souffrances à leurs responsables? C'est pourquoi, frères et sœurs, veillons, rien, mais béni soit Dieu. Cela n'a pas été inutile, parce qu'aujourd'hui, cela nous sert. Quand nous sommes dans le même chemin, quand nous sommes dans un chemin similaire, quand pour d'autres raisons nous traversons les souffrances, il y a là l'exemple de Paul qui nous dit, Jésus est passé par là, Paul est passé par là, toi aussi tu dois passer par là. Tu as trouvé leur exemple, alors il faut que tu trouves ton exemple à toi. Ils n'ont pas abandonné malgré cela. Alors toi non plus, tu n'abandonneras pas. Quand vous serez, si vous ne l'êtes pas, quand vous serez dans la tourmente, quand vous serez dans l'épreuve, rappelez-vous de cela. C'est aussi l'évangile. J'aurais pu vous parler du Seigneur qui ressuscite les morts, du Seigneur qui ouvre le ciel et qui fait de très belles choses. C'est vrai, c'est l'évangile, mais ça aussi, c'est l'évangile. Alors des fois, nous croyons que ça, c'est l'évangile uniquement pour les autres. Mais vous, pasteur, vous, ok, mais pas nous. Eh bien, c'est l'évangile pour tous. C'est pourquoi ce matin, je veux vous dire, quelle que soit l'épreuve que l'on traverse, l'on peut gagner. Oh. Oui. L'on peut gagner. L'on peut gagner. C'est le dessein de Dieu que vous soyez instruits. Et que cette instruction vous permette d'être debout en difficulté, mais d'être debout. Paul nous dit, il était assiégé par le souci des églises. Assiégé. Au point que sa préoccupation, c'était cela. L'église, l'église, l'église. Il voulait. Mener un tel combat n'est pas facile. Mener, et je vous redis, hein, c'est un combat souvent dans lequel on se trouve seul. Il y a peu de gens qui vous comprennent. Il y a peu de gens qui vous soutiennent. Il y a peu de gens qui marchent avec vous. Mais ça aussi, c'est l'œuvre de Dieu. Ça aussi, c'est l'œuvre du Seigneur. Je termine en vous faisant une conclusion simple. Et je la prendrai dans le livre des Hébreux, au chapitre 11 et le verset 39. Hébreux, le chapitre 11 et le verset 39. Où nous lisons, la Bible nous dit, après avoir parlé de ceux qui ont, par la foi, fait accepter, la Bible dit d'eux, en conclusion, ceci. Tout cela, à la foi desquels il a été rendu témoignage, n'ont pas obtenu ce qui leur était promis. Dieu, ayant vu quelque chose de meilleur pour nous, afin qu'ils ne parvinssent pas sans nous à la perfection. Nous donc aussi, puisque nous sommes environnés d'une si grande nuée de témoins, rejetons tout fardeau et le péché qui nous enveloppe si facilement et courons avec persévérance dans la carrière qui nous est ouverte. Amen. La Bible nous parle et nous dit, ces gens, comme nous l'avons lu dans l'Ancien Testament, tous ceux-là, Moïse, Abraham, Paul, tout cela, à la foi desquels il a été rendu témoignage, n'ont pas obtenu ce qui leur était promis. Est-ce que Dieu les a trompés? Non. Parce que Dieu leur avait promis un royaume inébranlable, même en les emmenant dans Canaan, même en emmenant Israël sur la terre d'Israël d'aujourd'hui, Dieu ne leur a pas dit que c'était là le témoignage. Quand il parle à Abraham, quand il parle à Jacob, quand il parle à Isaac, il leur promet un royaume éternel. Donc, ce qu'ils avaient là n'était que passager. Mais la Bible nous dit, c'est pourquoi si Dieu les avait fait entrer dans la perfection, ça aurait été sans nous.
1: Ça aurait été sans nous et nous nous en serions privés.
0: Mais Dieu ayant en vue quelque chose de meilleur pour nous encore, c'est-à-dire mieux que la terre d'Israël et pour eux, afin qu'ils ne parvinssent pas sans nous à la perfection. Dieu veut nous emmener tous au même moment dans cette grande et belle perfection. Et ça se fera lorsque la résurrection viendra. Alors la Bible nous dit en attendant, le verset 11, le verset 1er du moins. Nous donc aussi, et oui, puisque nous avons aussi la promesse, nous donc aussi, puisque nous sommes environnés d'une si grande nuée de témoins, c'est-à-dire de gens qui ont cru Dieu et qui ont réalisé que Dieu ne leur avait pas menti. Des gens qui ont traversé l'épreuve, qui ont traversé la souffrance. Et par la foi, ils ont triomphé. Des gens qui ont compris que même dans le service de Dieu, il peut y avoir des heures, comme Paul nous l'a dit, des heures, des moments, des périodes, des saisons où c'est difficile. Il nous dit, nous aussi, puisque nous avons l'exemple de ces gens-là, une grande nuée de témoins, une foule de personnes qui sont là, dont la vie nous témoigne. Alors, puisque nous sommes environnés d'une si grande nuée de témoins, rejetons tout fardeau. Rejetons tout fardeau. Ces fardeaux inutiles que nous causent ces choses que nous traversons. Ne nous laissons pas écraser par ces choses-là. Ne nous laissons pas arrêter par ces choses-là. Ne laissons pas ces choses éteindre notre flamme pour le Seigneur, ni éteindre notre foi. Rejetons ces fardeaux et le péché qui nous enveloppe si facilement. Ne nous laissons pas tenter, comme nous l'avons vu au départ. Ne devenons pas idolâtres. Rejetons ces choses-là. Courons avec persévérance. Courons sans arrêt jusqu'au bout. Gardons au fond de nous le même zèle, la même certitude. Soyons-en certains de l'issue que promet l'Évangile. Courons dans la carrière qui nous est ouverte. Afin qu'au jour où nous rencontrerons le Seigneur, nous puissions aussi être réunis avec les héros dont nous sommes environnés aujourd'hui. Rien n'est inutile. Rien. Ni tes larmes. Je ne sais pas pourquoi tu pleures. Ni tes souffrances. Je ne sais pas pourquoi tu souffres. Quelle que soit leur nature. Rien n'est inutile. Même les incompréhensions que tu traverses. Rien n'est inutile, peut-être personne ne comprend, mais c'est un moyen pour Dieu, pour t'aider à comprendre que tu peux traverser ces choses et rester debout pour sa gloire. Rien n'est inutile. Si ça ne peut pas te servir, alors ça servira à quelqu'un d'autre. Ça ne peut pas te servir, alors ce sera peut-être tes frères et sœurs, tes amis, tes enfants, qui auront su que tu traverses cela comme cela, qui t'auront vu rester debout, et un jour, lorsque l'épreuve sera dans leur vie, ils se souviendront que par la foi, on peut triompher. Et ils resteront debout. Rien n'est inutile. Puisse le Seigneur vous aider ce matin. Puisse votre foi s'en trouver renouvelée.
1: Est-ce que l'on peut ensemble prier le Seigneur? Je vous invite à vous lever un moment de votre place, comme faisant un acte de foi pour vous-même. Et je vous invite à remettre votre propre sort entre les mains du Seigneur, parce que vous, vous savez ce que vous traversez. Vous savez quels sont vos besoins. Peut-être que vous êtes dans la crainte, vous avez peur d'abandonner. Ou alors vous n'êtes plus la personne que vous étiez parce que la souffrance vous a rencontré un jour, a croisé votre chemin. Alors il est l'heure de vous lever et de redevenir qui vous êtes, qui vous étiez. C'est avec humilité que nous nous tournons vers toi. Parce que ta parole nous a enseigné que les portes sont ouvertes, que nous pouvons venir vers toi et être entendus. C'est pourquoi ce matin, au nom de Jésus-Christ de Nazareth, nous te prions pour chacune de nos vies. Tu connais quelles sont les souffrances que nous avons rencontrées. Tu connais quels ont été les impacts de ces choses dans nos vies. Tu connais quels sont les stigmates qui ont été laissés sur notre conscience, dans notre souvenir, qui ont été laissés, ô Dieu, sur notre foi. Ce matin, je prie pour que chacun en soit libéré. Je prie pour que chacun en soit délivré. Je prie pour que par ta grâce, tu emmènes chacun à une expérience particulière. Tu emmènes chacun à vivre quelque chose de, Seigneur, utile, d'indispensable et de personnel avec toi. Je te les confie maintenant. Je les confie à l'action de ton esprit. Je les confie à la parole pour que son œuvre dans leur vie, Seigneur, puisse détruire les desseins des ténèbres. Béni sois-tu, accomplis tes œuvres et donne-leur de se rappeler que rien n'est inutile avec toi. Sauveur mon Dieu, renouvelle-les dans la foi, renouvelle-les dans l'onction de l'Esprit, renouvelle-les dans la vie d'en haut, renouvelle-les dans une nouvelle vision de la vie chrétienne, de la vie d'en haut. Seigneur, et que la gloire t'en revienne. Bénis-les, ceux qui sont à ton service, ceux qui pensent lâcher prise, ceux qui sont prêts à signer avec toi le contrat de l'abandon. Je prie ce matin, au nom de Jésus de Nazareth, renouvelle-les, Seigneur. Mets dans leur cœur un nouveau projet et que la gloire t'en revienne. Merci que ta parole vivifie et que ton nom soit sanctifié par le beau nom de Jésus. Amen.

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toujours présent. Dieu est pour nous un refuge et un appui, un secours qui se trouve toujours dans la détresse. Psaume 46, verset 1. Toujours ici, toujours disponible d'un accès illimité. En résumé, la présence du Seigneur est toujours en nous et il désire entretenir une conversation continue avec nous. Il désire parler avec nous où que nous soyons, au travail, en famille, avec des amis, même avec des non-croyants. Je refusais d'accepter le mensonge de Satan selon lequel le Seigneur aurait cessé de parler à

19. Peu importe les attaques du diable contre nous, la puissance de Dieu en son peuple sera toujours plus forte que les assauts de Satan. Son secours se manifeste dans le don de son Esprit Saint qui demeure en nous et accomplit la volonté du Père dans notre vie. Paul ne cesse de nous répéter que notre corps est le temple du Saint-Esprit. Nous sommes la demeure du Seigneur sur la terre. Bien entendu, nous répétons souvent cette vérité dans nos cultes et nos réunions de témoignage. Et pourtant, nombre de personnes parmi nous ne comprennent pas encore la puissance qui réside dans cette vérité. Si nous la saisissons et la croyons, nous ne connaîtrions plus jamais la peur et la confusion. Même après de nombreuses années de ministère, je suis encore tentée de penser qu'il me faut créer une sorte d'émotion pour entendre la voix de Dieu. Non, le Seigneur déclare, « Tu n'as pas à passer des heures à m'attendre. Je demeure en toi. Je suis présent en toi. Jour et nuit, je suis ton secours, toujours présent. »

un précédent irrévocable. Un précédent est un cas qui s'est présenté antérieurement et qui sert d'exemple pour d'autres situations. Il existe alors un précédent irrévocable, une décision légale prise dans le passé qui devient force de loi pour des cas similaires futurs. Pour des juges, cela veut dire s'en tenir à une décision déjà prise. Les bons avocats s'appuient régulièrement sur ces précédents pour plaider leur cause car ils le savent. Un précédent reviendra devant le tribunal. Ils sont donc leur livre de droit pour y découvrir des cas favorables passés pouvant appuyer leur argumentation. Devant la cour, ils sollicitent également l'avis de conseillers juridiques expérimentés capable d'exhumer des décisions antérieures. Tout au long de la Bible, nous découvrons des hommes et des femmes qui s'efforcent à découvrir ce genre de précédent qui engage. Ils entrent dans la présence du Seigneur pour lui présenter une requête. Et il le tient par sa parole. Ces saints hardis ne se présentent pas sans préparation. Ils portent avec eux, pour ainsi dire, un porte-document rempli de précédents sur la manière dont Dieu, dans les temps passés, a répondu aux prières de son peuple. Il lui rappelle toutes les promesses qu'il a faites. Il lui montre cas par cas comment il a tenu sa parole dans des situations similaires. Je vous pose cette question. Comment une personne à

0: Tient-elle suffisamment de confiance pour entrer avec assurance dans la présence de Dieu afin de lui présenter une telle requête? Elle le fait en se préparant, en se référant à la parole de Dieu pour y découvrir des précédents. Elle ne se présente pas devant le tribunal de Dieu avec nonchalance, mais avec l'histoire bien étayée d'exemples où le Seigneur s'est lié par sa parole. Et maintenant, permettez-moi de vous demander, qui mieux que le Saint-Esprit connaît les secrets et les lois immuables de Dieu? L'Esprit emmène chacun de nous dans la parole de Dieu, lui montre des interventions du Seigneur dans l'histoire et il nous prépare par le rappel de cas historiques qui édifient notre confiance. Et c'est ainsi que nous acquérons de la hardiesse dans la prière, en connaissant les promesses de Dieu, en nous appuyant sur elles et en les revendiquant dans notre cas présent. Puisse l'Esprit être votre conseiller spirituel qui vous rappellera les précédents irrévocable dans la parole de Dieu. Le Seigneur notre Père prend plaisir à les entendre.
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0: a de la puissance dans nos paroles. On peut construire ou bien démolir juste par nos paroles. Tu imagines? Si tu ne réfléchis pas avant de parler, d'agir ou de réagir, c'est comme essayer d'arrêter un train qui est en plein mouvement. C'est impossible. Il y aura sûrement des dommages de fait. Alors, avant de parler, d'agir ou de réagir, réfléchis! Avant de penser quelque chose de vraiment pas gentil,
1: stop!

voici un petit truc qui pourrait t'aider. Avant de dire ou de faire quelque chose, imagine que maman ou papa est là. Oui, là, juste à côté de toi. Il y a sûrement des choses que tu ne dirais pas, n'est-ce pas? Et quand tu n'es pas certain, dis-toi, que ferait Jésus à ma place? Cela va sûrement t'aider avant de parler, d'agir ou de réagir.

0: Ô toi, mon Dieu, sauve-moi des méchants, des hommes criminels et violents. Ô Seigneur éternel, en toi j'espère, car depuis ma jeunesse, toi, tu es mon appui.
1: Tu aimeras le Seigneur ton Dieu de tout ton cœur, de toute ton âme, de toute ta pensée et de toute ta force. Et tu aimeras ton prochain comme toi-même, pas plus, pas moins, pas à la place de toi-même, mais comme toi-même. Jésus a dit, « Aimez-vous les uns les autres comme je vous ai aimés. À ceci, tous connaîtront que vous êtes mes disciples, si vous avez de l'amour. »

0: Oui, tu fus mon soutien dès ma naissance. Depuis que je suis née, tu me protèges. J'ai sans cesse un motif de te louer. Je suis pour beaucoup d'hommes un vrai prodige. Mon surabri, c'est toi. Ma bouche est pleine du chant de tes louanges, et chaque jour, elle publie ta gloire.
1: Mais qui est ton prochain? C'est tes parents, ta famille, tes amis, tes voisins et même les gens que tu ne connais pas. Ton prochain, c'est tout le monde, sauf toi.

qui coulent. Certains sont petits, d'autres grands, qui sont très minces ou bien portants, avec des broches ou des lunettes, aux yeux bleus, gris, verts ou noisettes.

soleil. Oh, quelle merveille! Savais-tu que Dieu t'a créé unique? Personne dans toute l'histoire n'a été comme toi, et personne ne le sera dans l'avenir. Tu es un original! Alors, sois toi-même et fais attention de ne pas devenir une photocopie.

0: c'est funny! C'est de même pour nous aussi. Nous avons tous un corps, mais plusieurs membres avec des fonctions différentes. Et tout le corps fonctionne bien lorsque ses membres sont bien coordonnés. La Bible nous enseigne que nous formons tous un même corps en Jésus, qu'il est la tête et nous, ses membres. Nous avons tous besoin les uns des autres et personne n'est plus important qu'un autre. Nous sommes tous uniques tout en étant un. On ne doit pas se comparer, mais se compléter.
1: Vive les différences!
2: Je chanterai à toujours les bontés de l'Éternel. De génération en génération, je ferai connaître de ma bouche ta fidélité. Car j'ai dit, la bonté sera édifiée pour toujours. Dans les cieux même, tu établiras ta fidélité.

Ô Dieu, accorde au roi de juger comme toi, et donne au fils du roi ton esprit de justice. Qu'il rende la justice à l'égard de ton peuple, selon ce qui est juste, à l'égard de tes pauvres, selon ce qui est droit. La paix descende des montagnes, et la justice des collines pour tout le peuple.

à toi les cieux et à toi la terre. Le monde et tout ce qu'il contient, toi tu l'as fondé. Le nord et le midi, toi tu les as créés. Le Tabor et l'Hermon exultent en ton nom. À toi est le bras de puissance. Ta main est forte, ta droite est haut élevée. La justice et le jugement sont les bases de ton trône. La bonté et la vérité marchent devant ta face.

Je connais un Dieu qui est le véritable Dieu. À la place de la poussière, il donne un turban royal. À la place d'un vêtement de deuil, il donne un vêtement de louange. Il est le Dieu qui change toutes choses et toutes circonstances. Il donne une huile de joie là où la tristesse s'était révélée et manifestée. Je vais te parler d'un Dieu qui fait toutes choses.

Mon frère, ma soeur, ne te laisse intimider par aucune parole de limitation. Tu n'es pas ce que l'on dit que tu es, mais tu es ce que Dieu, qui est ton créateur, dit que tu es. Laisse l'Esprit de Dieu révéler en toi le plan parfait que Dieu a pour ta vie. Nous allons le déclarer encore.

0: toutes choses. Toutes choses à merveille. Il fait toutes choses à merveille.
1: Voici l'homme heureux. Il n'écoute pas les conseils des gens mauvais, il ne suit pas l'exemple de ceux qui font le mal, il ne s'assoit pas avec les moqueurs. Au contraire, il aime l'enseignement du Seigneur et le redit jour et nuit dans son cœur. Comme un arbre planté au bord de l'eau, il donne ses fruits au bon moment et ses feuilles restent toujours vertes. Cet homme réussit tout ce qu'il fait

0: Can I do it again? 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
3: Avez-vous remarqué que la première chose que la Bible souligne dans le chapitre 3 déjà de la Genèse, c'est le mensonge. Et que la toute dernière chose qui sera à nouveau relevée, mise en avant, mise en exergue par la parole de Dieu, est aussi le mensonge. Je voudrais vous parler du piège du mensonge, car le mensonge est subtil, même s'il n'est omniprésent, il reste néanmoins un facteur piégeant. Lorsque Satan est dans le jardin d'Éden, il va commencer à détourner la vérité, à l'adapter pour finalement dire le contraire de ce que Dieu a dit. Et jusqu'à la fin, il agira en utilisant, en manipulant, mais la Bible nous dit une chose très importante, que l'être humain, que tout homme, toute femme, nous sommes responsables de nos choix et nous devrons rendre compte. Regardez ce que la parole de Dieu dit tout à la fin, aussi dans les tout derniers chapitres de la Bible, elle va dire « Il n'entrera chez elle, donc dans la cité céleste, rien de ce qui est souillé, ni personne qui se livre à l'abomination et au mensonge. » Et au chapitre 22, au verset 15, il est dit « Dehors, les enchanteurs, les chiens, les impudiques, les meurtriers et quiconque aime et pratique le mensonge. » C'est dire l'importance que la parole de Dieu met sur l'éradication, la victoire sur le mensonge, car, comme je l'ai dit, le mensonge est souvent un vrai piège. Personne n'aime les menteurs. Personne n'aime les tricheurs. Que ce soit dans les affaires, dans le sport, dans la politique et autres, on n'aime pas ceux qui sont dans le mensonge. Et pourtant, le mensonge est omniprésent, que ce soit dans... Finalement, dans les nouvelles, dans les médias, dans les fake news, dans la désinformation qui est tellement constante, les documents falsifiés, les données qui sont fausses, etc., etc. On pourrait allonger la liste tant il y a du mensonge qui est omniprésent dans tellement de choses et qui est devenu monnaie courante dans trop de secteurs dans notre société. Les paroles de Dieu... Surtout, les prophéties dans la fin des temps montrent la subtilité et l'omniprésence de ce mensonge. Par exemple, il est dit dans le livre de Daniel au chapitre 11 que les rois vont se mettre autour de la table et vont se parler avec fausseté. Dans les prophéties, dans le prophète Jérémie, il est dit « Les prophètes vont parler avec des prophéties mensongères. » L'apparition de l'impie, il est question de l'Antichrist, par l'apôtre Paul qui en parle dans 2 Thessaloniciens chapitre 2, l'apparition de cet impie se fera avec la puissance de Satan par toutes sortes de miracles et de prodiges, écoutez bien, mensongers. C'est un constat, nous l'avons fait, mais ce constat présent dans le monde, ce mensonge se loge facilement et cherche à se loger dans nos cœurs. Et c'est là que nous allons vraiment regarder quelles sont les réalités, les difficultés, peut-être aussi les faits que la Bible va souligner. Elle va dire qu'il n'y ait pas de mensonge, ou que tu ne porteras pas de faux témoignages, comme dit les 10 commandements. Éphésiens chapitre 4, verset 25 nous dit « Renoncez aux mensonges ». Colossiens 3, 9 « Ne mentez pas les uns aux autres ». Alors, la Bible souligne quelques faits que je voudrais courtement évoquer ici. Premièrement, le mensonge nous rattrape tous un jour ou l'autre. Le mensonge nous rattrapera tous un jour ou l'autre. Nous devons le savoir, car la parole de Dieu, par la bouche de Jésus, va dire ceci dans, je prends un des évangiles, il est question dans les trois évangiles, Matthieu, Marc et Luc, de cette même déclaration, « Il n'y a rien de caché qui ne doive être découvert ». Rien de secret qui ne doit être mis à jour. Le mensonge nous rattrapera. La deuxième chose que la Bible souligne, c'est que le mensonge est difficile à supporter dans la durée. Je pense à des témoignages et à des fêtes dont j'ai été auditeur. On m'a à quelques reprises confié des secrets très lourds. Parce que le secret est trop lourd à porter, le mensonge est trop lourd à porter. Même des personnes en fin de vie ont désiré être déchargées de mensonges et de secrets qui les liaient. Ils étaient captifs et ils voulaient s'en débarrasser. Ils voulaient mettre ces choses dans la lumière pour être libérés et pardonnés, nettoyés de ces choses du passé. Je pense à cette personne qui était secrétaire et qui devait constamment dire « Le patron n'est pas là », alors que le patron était là, mais elle devait trouver une formule pour trouver une excuse. Et finalement, elle a quitté ce poste parce qu'elle ne pouvait pas constamment dire un mensonge. Le mensonge est trop difficile à porter dans la durée. Troisième fait, c'est que le mensonge doit être traité avec radicalité. Ne mentez pas les uns aux autres, dit la parole. Et puis, il doit être traité avec radicalité parce que Dieu n'aime pas le mensonge. La Bible dit que Dieu déteste le mensonge. Dieu est le mensonge. Dans les Proverbes chapitre 6, verset 16, il est dit, il y a six choses que l'Éternel est, et même sept qu'il a en horreur, les yeux hautains, la langue menteuse. Ça revient en tout premier. Et puis, je vous laisse lire les autres choses qui suivent donc les textes de Proverbes chapitre 6, verset 16 et suivant. La langue menteuse et un peu plus loin, le faux témoin qui dit des mensonges. Le Seigneur n'aime pas le mensonge et il veut que nous soyons libérés de ce mensonge. C'est le but de ce message, c'est de vous donner quelques outils très brièvement pour que nous soyons libérés de ce mensonge. Et puis, le quatrième fait que nous ne devons jamais oublier, c'est que le mensonge est dangereux. Pourquoi ? Parce que derrière le mensonge se tient le père du mensonge. Le père du mensonge, ce n'est pas un mot que j'invente comme cela, mais c'est les paroles mêmes de Jésus. Dans Jean chapitre 8, verset 44, Jésus va dire les paroles suivantes. « Vous avez pour père le diable, il dira cela aux pharisiens, et vous voulez accomplir les désirs de votre père. » Il a été meurtrier dès le commencement. Il ne se tient pas dans la vérité parce qu'il n'y a pas de vérité en lui. Lorsqu'il profère le mensonge, il parle de son propre fond car il est menteur et le père du mensonge. Alors, ne donnons aucun espace à ce père du mensonge. Ne lui ouvrons aucune porte en travaillant avec lui, en acceptant des petits ou des gros mensonges. En pratiquant le mensonge, car le mensonge, ce n'est pas une idée, ce n'est pas juste une pensée, c'est une pratique, même pour certains, un sport, de mentir pour s'amuser. Derrière le mensonge se tient le père du mensonge, c'est-à-dire le diable. Ne donnons aucun espace, aucune place à ce père du mensonge, au menteur. Car le mensonge deviendra à ce moment-là une véritable puissance, un véritable lien duquel il est difficile de se défaire. Et pourtant, la conclusion de mon message aujourd'hui, c'est que vous pouvez être libéré de tout mensonge si vous le traitez radicalement à la mesure de la parole de Dieu, comme la Bible le mentionne, comme la Bible l'indique. Confessez donc vos péchés, renoncez aux mensonges, et aimer la vérité. Je voudrais répéter courtement ces choses. Aimer la vérité, renoncer au mensonge et repentez-vous en confessant, en mettant en lumière toute forme de mensonge et tous les mensonges que vous avez dit. Que le Seigneur nous éclaire par le Saint-Esprit. Aimons la vérité, car Jésus est le chemin, la vérité, la vie. Aimons Jésus.
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4: Les oracles sont sur les lèvres du roi. Sa bouche ne doit pas être infidèle quand il juge. Le poids et la balance juste sont à l'Éternel. Tous les poids du sac sont son ouvrage. Les rois ont horreur de faire le mal, car c'est par la justice que le trône s'affermit. Les lèvres justes gagnent la faveur des rois, et ils aiment celui qui parle avec droiture. »

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0: Il fait germer l'herbe pour le bétail et les plantes pour le service de l'homme, faisant sortir le pain de la terre et le vin qui réjouit le cœur de l'homme, faisant reluire son visage avec l'huile, et avec le pain il soutient le cœur de l'homme.
1: Des îles baignées de soleil, jusqu'au teint reposant dans la nuit, Jésus est célébré dans les rues aujourd'hui. Un des plus merveilleux sons est celui de la voix des enfants en louange. Alors les enfants, êtes-vous prêts à nous conduire ?

0: Ils errèrent par le désert dans un chemin solitaire. Ils ne trouvèrent pas de ville pour y habiter. Ils étaient affamés et altérés. Leur âme défaillait en eux. Alors, ils crièrent à l'Éternel dans leur détresse, et il les délivra de leurs angoisses, et les conduisit dans un chemin droit pour aller dans une ville habitable.
1: Que son nom subsiste à jamais, que son renom se perpétue aussi longtemps que le soleil. Quand ils se béniront l'un l'autre, les hommes citeront son nom. Que toutes les nations du monde proclament qu'il est bienheureux. Oui, loué soit l'Éternel Dieu, Dieu d'Israël, qui seul accomplit des prodiges.
2: Les hommes de sang haïssent l'homme intègre, mais les hommes droits protègent sa vie. L'insensé met en dehors toute sa passion, mais le sage la comprend.

0: Il aura compassion des faibles et des pauvres. Il sauvera la vie des pauvres. Il les arrachera à la violence, à l'oppression. Ils seront précieux à ses yeux.
1: Qu'il célèbre l'Éternel pour sa bonté et pour ses merveilles envers les fils des hommes, et qu'il l'exalte dans la congrégation du peuple et le loue dans l'assemblée des anciens.

0: En ma vieillesse, ne me délaisse pas. Quand je faiblis, ne m'abandonne pas. Mes ennemis discourent contre moi. Ceux qui m'épient ensemble se concertent. Ils se murmurent. Dieu l'a abandonné. Poursuivez-le. Saisissez-vous de lui. Il n'est personne qui puisse le sauver. Mais toi, ô Dieu, ne reste pas si loin. Mon Dieu, à l'aide. Viens vite à mon secours.
1: Alors, ils ont crié à l'Éternel.

dans leur détresse. Et il les a fait sortir de leurs angoisses. Il arrête la tempête, la changeant en calme, et les flots se taisent. Et ils se réjouissent de ce que les eaux sont apaisées, et il les conduit au port qu'ils désiraient.

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1: Célébrez l'Éternel, invoquez son nom, faites connaître parmi les peuples ses actes, chantez-lui des cantiques, méditez toutes ses œuvres merveilleuses, glorifiez-vous de son saint nom, que le cœur de ceux qui cherchent l'Éternel se réjouisse.

Seigneur notre Maître, ton nom est magnifique sur toute la terre. Ta beauté dépasse la beauté du ciel. Par la bouche des enfants, des tout-petits, tu affirmes ta puissance devant tes ennemis. Ainsi, tu fais taire tes adversaires qui sans cesse luttent contre toi.

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1: Voilà le petit moment.

Tu tiens ouvertes mes paupières. Je suis inquiet et je ne parle pas. Je pense aux jours d'autrefois, aux années des siècles passés. Je me souviens de nuit de mon cantique. Je médite en mon cœur et mon esprit cherche diligemment. Le Seigneur rejettera-t-il pour toujours? Et ne montrera-t-il plus sa faveur? Sa bonté a-t-elle cessé pour toujours? Sa parole a-t-elle pris fin de génération en génération? Dieu a-t-il oublié d'user de grâce? A-t-il enfermé ses miséricordes dans la colère?

Ça y est, c'est fini pour Entre deux notes. J'espère que vous avez aimé et que vous vous êtes bien reposé entre deux notes. Salut et à bientôt !

qu'il célèbre l'Éternel pour sa bonté et pour ses merveilles envers les fils des hommes, et qu'il sacrifie des sacrifices d'action de grâce, et qu'il raconte ses œuvres avec des chants de joie.

Alors, ils ont crié à l'Éternel dans leur détresse, et il les a délivrés de leurs angoisses. Il a envoyé sa parole et les a guéris, et les a retirés de leurs fosses.

forment des complots contre moi, cela ne viendra pas de Dieu. Et quiconque s'éduquera contre moi tombera sous mon pouvoir. Un Dieu puissant, un Dieu vrai. Quand tes ennemis viennent par un seul chemin, ils s'enfuiront par sept. Le Seigneur est notre berger, il est mon berger, et je ne manquerai de rien. Il est ma force et mon rédempteur, mon libérateur.

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Mais moi, sans cesse, je serai plein d'espoir. De plus en plus, je veux chanter ta gloire. Oui, tout le jour, j'annoncerai que tu accordes le salut, que tu dispenses sans mesure des bienfaits innombrables. Par ta puissance, ô Seigneur éternel, je me présenterai et je rappellerai que le salut vient de toi seul. »

0: Qui est Dieu sinon l'Éternel? Qui est un roc? C'est notre Dieu. C'est Dieu qui m'arme de vaillance. Il me trace un chemin parfait.
1: Sois le rocher où je trouve un refuge, la place forte où je peux accéder à tout moment. Oui, tu as résolu de me sauver, car tu es mon rocher, ma forteresse.

Un roi affermit le pays par la justice. Mais celui qui reçoit des présents le ruine. Un homme qui flatte son prochain tend un filet sous ses pas. Il y a un piège dans le péché de l'homme méchant. Et le juste triomphe et se réjouit.

Mon âme, bénis l'Éternel. Éternel, mon Dieu, tu es merveilleusement grand. Tu es revêtu de majesté et de magnificence.

0: La crainte des hommes tend à piège, mais celui qui se confie en l'Éternel est protégé. Beaucoup de gens recherchent la faveur de celui qui domine, mais c'est l'Éternel qui fait droit à chacun. L'homme inique est en abomination au juste, et celui dont la voie est droite est en abomination au méchant.
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J'aimerais ce matin ouvrir la parole du Seigneur avec vous et partager une pensée. Servir Dieu, même quand nous sommes dans la souffrance ou même quand nous ne comprenons pas. Il arrive que nous traversons des moments dans notre vie qui peuvent être faits de souffrances. Des fois des souffrances qui sont visibles, que d'autres voient, d'autres fois des souffrances que personne ne voit et que seul Dieu connaît. Quelquefois des souffrances engendré parce que les autres croient savoir mais ne connaissent pas ou ne comprennent pas. Je ne sais pas où vous vous situez ce matin. Je voudrais simplement vous aider à regarder les Écritures, à considérer ce que la Bible dit. C'est pourquoi le titre de ma prédication pour vous et pour moi également, c'est de dire « Rien n'est inutile. Rien n'est inutile. Vos larmes ne sont pas inutiles. Vos souffrances ne sont pas inutiles. » J'ai même envie de vous dire que même vos regrets ne sont pas inutiles. Parce que Dieu les connaît. Et pour cela, je voudrais engager la parole avec vous et lire avec vous dans le livre des Proverbes, le chapitre 16 et le verset 4. Le livre des Proverbes, le chapitre 16 et le verset 4. Alors nous lisons, il est écrit, l'Éternel a tout fait pour un but, même le méchant pour le jour du malheur. L'Éternel a tout fait pour un but. Chaque chose que Dieu fait, que Dieu permet, a un but. Peut-être un but que nous ne comprenons pas, un but que nous ne connaissons pas, ou un but que nous ne voudrions pas admettre, mais cela a un but. Et quand il s'agit de nos souffrances, de nos peines, de nos larmes, cela a un but. Et quand la Bible nous parle de ces buts, voilà ce que la Bible nous dit. Dans 1 Corinthiens, le chapitre 10 et le verset 11, la Bible dit ceci. 1 Corinthiens, le chapitre 10 et le verset 11, il est dit, ces choses leur sont arrivées pour servir d'exemple. Et elles ont été écrites pour notre instruction, à nous qui sommes parvenus à la fin des siècles. Nous encourageons, nous invitons à regarder dans les Saintes Écritures, notamment le cheminement ou une partie du cheminement du peuple d'Israël,
Le Seigneur nous dit ce qui leur est arrivé. Sont des choses qui sont arrivées pour nous servir d'exemple. Et elles ont été écrites, c'est-à-dire consignées par Dieu, donc dans les Saintes Écritures, pour notre instruction. C'est-à-dire, à tous égards, ces choses ont quelque chose à nous apprendre. Vous savez, quelquefois, lorsque nous lisons l'Ancien Testament et qu'on voit comment les Juifs et Israël a été avec Moïse, on se dit, mais ils étaient durs, ils étaient fous. La Bible nous dit que ce que nous voyons qui nous a déplu était pour nous servir d'exemple. Et nous comprendrons tout à l'heure pourquoi la Bible parle en disant c'est pour nous servir l'exemple. Et que ces choses-là sont pour notre instruction. Car en faisant la lecture du texte à partir de 1 Corinthiens le chapitre 10 et le verset 1er, nous lisons ceci. Je vous invite à lire. Et après, nous allons nous arrêter sur certaines expressions. Il est écrit, frères, je ne veux pas que vous ignoriez que nos pères ont été sous la nuée, qu'ils ont tous passé au travers de la mer, qu'ils ont tous été baptisés en Moïse dans la nuée et dans la mer, qu'ils ont tous mangé le même aliment spirituel et qu'ils ont bu le même breuvage spirituel, car ils buvaient à un rocher spirituel qui les suivait. Et ce rocher était Christ. Mais la plupart d'entre eux ne furent pas agréables à Dieu, puisqu'ils périrent dans le désert. Or, ces choses sont arrivées pour nous servir d'exemple, afin que nous n'ayons pas de mauvais désirs comme ils en ont eu. Ne devenez point idolâtres comme quelques-uns d'eux, selon qu'il est écrit, le peuple s'assit pour manger et pour boire, puis ils se levèrent pour se divertir. Ne nous livrons point à l'impudicité comme quelques-uns d'eux qui s'y livrèrent, de sorte qu'il en tomba 23 000 en un seul jour. Ensuite, la Bible dit au verset 9, « Ne tentons point le Seigneur comme le tentèrent quelques-uns, comme le tentèrent quelques-uns d'eux qui périrent par les serpents. Ne murmurez point comme murmurèrent quelques-uns d'eux qui périrent par l'exterminateur. Ces choses leur sont arrivées pour nous servir d'exemple, et elles ont été écrites pour notre instruction à nous qui sommes parvenus à la fin des siècles. Amen. Si je devrais ajouter le verset 12, il dit, ainsi que celui qui est debout prenne garde de tomber. Voilà ce que nous enseigne la parole de Dieu. Ce que nous avons déploré chez les autres, que ce soit par notre lecture ou la connaissance,
La Bible nous dit, c'était pour nous servir d'exemple. Ne prenons pas la chose autrement que comme pour nous avertir, que comme pour nous dire qu'avec Dieu, il y a des limites. Bien que Dieu soit bon, il y a des limites. Et c'est pourquoi dans les 4 premiers versets, il est dit ceci, il est parlé d'Israël qui va passer de la mer Rouge. Et après être passé par la mer Rouge, ils vont manger un même aliment. Et ils vont boire un même breuvage par un rocher qui les suivait, et Paul dit que ce rocher était Christ. Qu'est-ce que cela veut dire? Il l'a dit, le passage dans la mer Rouge, c'est le baptême, c'est le symbole du baptême. Il dit, ils ont été baptisés en Moïse, comme nous qui sommes engagés dans l'évangile réellement, nous sommes baptisés en Jésus-Christ, nous nous sommes fait plonger, et nous sommes baptisés en Jésus. Puis il dit, ils ont mangé un même aliment. Et il parle d'un aliment spirituel. Là, il fait allusion à la manne qui tombait du ciel. Mais nous concernant, l'aliment que nous mangeons, c'est le corps de Christ, c'est à la scène. C'est le symbole, le pain, qui est le symbole du corps de Christ. Celui-là, tous ceux qui sont en Christ le mangent. Il dit, ils ont bu un même breuvage qui est aussi spirituel. Eh bien, c'est la coupe que nous partageons à la Sainte Seine. Donc, l'apôtre veut nous montrer que nous sommes placés dans les mêmes conditions que le peuple d'Israël. Israël vivait les symboles, nous, nous vivons la réalité. Et tout de suite après cela, il est dit ceci, au verset 5, « Mais la plupart d'entre eux ne furent point agréables à Dieu, puisqu'ils périrent dans le désert. » Voyez-vous, il y a là comme l'expression d'un regret. Bien qu'ils aient traversé la mer Rouge, c'est-à-dire qu'ils ont été baptisés, bien qu'ils aient participé au repas de Dieu, ils ont bu et mangé à ce qui était spirituel, malheureusement, la plupart, c'est-à-dire beaucoup d'entre eux, ne furent pas agréables à Dieu. Et parce qu'ils ne furent pas agréables, ils sont péris dans le désert. Donc, bien-aimés, nous qui vivons la même chose, que dans notre quotidien, nous puissions tout faire pour être agréables à Dieu. Afin qu'il ne nous arrive pas ce qui leur est arrivé. Parce que quand ils sont passés par la mer Rouge, c'était pour aller au pays de Canaan. Mais ils n'ont pas vu Canaan. Ils ne sont pas arrivés à Canaan parce qu'ils ne furent pas agréables à Dieu. Veillez à ce que votre marche avec Dieu, votre course avec Dieu ne s'arrête pas avant que vous n'ayez vu le Seigneur. Nous avons pris le départ avec l'espérance, et c'est pour ça que nous vivons, avec l'espérance de voir Jésus un jour. Veillez à ce que votre vie, la manière dont vous la vivez, cela ne puisse avoir pour conséquence
quand vous ne verrez pas la face et la gloire de Dieu. Dans ce passage, alors, la Bible va nous dire à partir du verset 7, va nous donner au moins 4 conseils importants. Il est dit, ne devenez point idolâtre. Ne devenez point idolâtre. Dans votre esprit ou dans votre cœur, ne devenez pas idolâtre. C'est ce qui les a perdus. C'est ce qui a fait que ils sont morts dans le désert. Vous devez vous certainement vous rappeler du moment où malheureusement Aaron fils vaut d'or et que les Israélites ont dit « Israël, voici ton Dieu ». Ne devenez point idolâtre, ni dans votre esprit, ni dans la pratique, ni dans votre cœur. C'est-à-dire, attention, il ne faut aimer rien ni personne plus que Dieu. Vous pouvez ne jamais vous agenouiller devant une statue. Vous pouvez n'avoir jamais parlé à une statue. Mais parce que vous allez aimer quelque chose ou quelqu'un plus que Dieu, vous êtes idolâtre. Car celui qui doit avoir la première place, c'est Dieu. Ne devenez point idolâtre. Au verset 8, il est dit, ne nous livrons point à l'impudicité, comme quelques-uns s'y livrèrent. Et Dieu a sanctionné la chose. Il nous est dit, ce jour-là, 23 000 personnes moururent en un seul jour. Pas si vous pouvez vous faire une idée, simplement parce qu'ils se sont livrés à l'impudicité. Parce que ce jour-là, ils se sont liés aux Madianites. Parce que ce jour-là, en désobéissant à Dieu, ils ont mis leur plaisir dans leur vie pour la chair et le sexe. C'est Dieu qui a créé l'homme et la femme. Mais Dieu a créé les conditions de leur rencontre. C'est le mariage. En dehors de cela, c'est la fornication. En dehors de cela, c'est l'impudicité. En dehors de cela, c'est le concubinage. Et Dieu déteste ces choses-là. Alors, la Bible nous dit, ne nous

on va négocier. Quand Dieu a dit une chose est mal, la chose est mal. Vous pouvez venir vers Dieu pour toutes sortes de raisons et lui dire oui, mais non, Dieu a dit c'est mal, il est mal. La chose est mal dans son essence. Il n'y a rien, il n'y a aucune circonstance, il n'y a aucune chose qui fera qu'elle deviendra bien, qu'elle deviendra bonne. Elle est mal dans son essence. Je vais donner un petit exemple. À nous toutes ces créoles-là, tout le monde qui comprend le créole. L'or va nous habiter en mai pour valer ou pour manger. Pourquoi mettre un petit goût de sic en l'œil? Et ça capacité va mieux. Mais quand bon Dieu dit on bite mauvais pour Namao, pas ni un yon ou peut mettre en l'œil qui rend ni meilleur. C'est mal, c'est mal. Ne devenez pas. Ne soyez pas. Ne vous livrez pas à l'impudicité. Au verset 9, il est dit, ne tentons point le Seigneur. Comme le tentèrent quelques-uns de qui périrent par les serpents. Si vous avez déjà lu l'Écriture, c'est après que le peuple, il est dit, mais où est l'Éternel? Où est l'Éternel? Nous voudrions de ceci, nous voudrions de cela. Où est l'Éternel? Il a dit qu'il pourrait. Et la Bible nous dit, jusque-là, ils étaient protégés. Ils sont sortis de par ce qu'ils ont fait. Ils sont sortis sous la protection de Dieu et des serpents sont venus. Et lorsqu'ils étaient mordus par les serpents, ils mouraient. C'est pourquoi si vous lisez la Bible, vous voyez ce moment où Moïse vient vers Dieu et voit le peuple mourir devant lui. Il dit à Dieu, mais comment je ferai? Dieu lui dit, fais un serpent d'airain. Hisse-la sur une perche. Et tous ceux qui seront mordus, quel que soit, qu'ils soient au nord, au sud, à l'est ou à l'ouest du camp, quand ils vont lever les yeux et ils vont regarder le serpent d'airain, ils seront guéris de la morsure. Parce qu'ils avaient tenté. Or, quel est le symbole de ce serpent d'airain? Ce serpent d'airain représente quoi? Représente la croix du calvaire. Jésus à la croix. Si vous avez péché, si vous avez désobéi, la solution n'est pas de venir pleurer uniquement devant Dieu. La solution n'est pas de venir essayer de contester. La solution n'est pas de venir marchander avec Dieu quand il a dit une chose est mal, elle est mal. La solution est de lever les yeux vers la croix. Parce que là, Jésus a offert le sang pour pardonner nos péchés. Jésus a offert le sang pour nous purifier de tout péché. La croix du calvaire. Vous savez, de la même manière, ça paraissait stupide. Pour les Juifs, tu es piqué par un serpent réel qui a lâché son venin en toi. Donc la mort est en train de faire son chemin. Désormais, tu as la mort en toi. Si tu veux que la mort, le processus de la mort en toi s'arrête, tu dois regarder un serpent fait de cuivre et qui est hissé. Ça paraissait stupide, mais c'était la solution de Dieu. Et quand Dieu nous donne une solution, même si elle paraît stupide à votre intelligence, c'est une solution qui marche. Rappelez-vous de cela. De la même manière aujourd'hui, lorsque nous avons péché, lorsque l'homme a péché, le péché apporte la mort spirituelle dans son corps, dans son âme, dans ses fibres. S'il veut arrêter le processus, c'est à la croix qu'il doit regarder. C'est la croix. Il doit croire à l'œuvre que Jésus a accomplie sur la croix du calvaire.

Il doit croire que le sang que Jésus a versé sur le calvaire, c'est pour le pardon de ses péchés. C'est pourquoi je voudrais vous rappeler ce que disent les Écritures. Ne tentez point le Seigneur. Quatrième chose, il est dit ne murmurez point. Comme murmurent quelques-uns qui périrent par le sème. Vous avez remarqué, chaque fois qu'il y a une faute, elle est sanctionnée. Chaque fois qu'il y a... Et là, il nous est dit, ceux-ci périrent par l'exterminateur. Or, s'il est une chose qui devrait nous parler, c'est cela. Vous savez comment on aime murmurer. Moïse va envoyer les espions voir le pays et Dieu leur avait dit, allez, je vous donnerai le pays. Quand les espions sont revenus, ils ont dit, nous n'irons pas là. Nous avons vu des hommes, des géants. Nous sommes comme des sauterelles à côté d'eux. Il dit, Dieu a dit que c'est un bon pays, ça c'est vrai. Le pays est fertile. Mais les habitants du pays, le pays dévore ses habitants. Nous avons vu des chars. Ils ont vu tout ce qui les effrayait. Et ils ont dit, non, nous n'irons pas. Ce qui veut dire, ils ont mis en doute la parole que Dieu avait donnée. Et au départ, ils étaient 10 personnes à penser comme ça. Mais ils ont tellement murmuré. Vous connaissez comment ça se passe. Quand une personne est mécontente, que son mécontentement soit juste ou pas juste. Capalé, après ça, il y a un autre. Après ça, il y a un autre. Après ça, il y a un autre. Après... Et la Bible nous dit, au bout de la nuit, tout le peuple, au bout de la nuit, tout le peuple murmurait. Écoutez, alors quand on lit ça, des fois on ne saisit pas. Mais Israël dans le désert, c'était plus de 1 million de personnes. Comment 10 personnes, parviendront à corrompre avec leur mauvais raisonnement près d'un million de personnes? Plus d'un million de personnes, presque, au point que Dieu se fâche. Les murmures, les ragots, en les écoutant, écoutez bien, en les écoutant, quand ils disent, on a vu des géants, ils disaient vrai. En les écoutant, quand ils disent, mais... On a vu des chars de guerre. Si nous allons faire la guerre, ces gens-là, ils sont mieux armés que nous. Ils disaient vrai. Mais quand ils disaient, si nous allons leur faire la guerre, ils vont nous gagner, là, ils disaient un mensonge. Car Dieu avait dit, je serai avec vous. Et vous gagnerez. C'est pourquoi, quand vous entendez un murmure, quand vous entendez des murmures, faites attention avant de tomber dans le bain du murmure comme tout le monde et que vous devenez un rapporteur du murmure. Parce que ça vous paraît tellement bien logiquement. Ah oui, mais c'est ça, mais c'est ça, mais c'est ça. Et vous murmurez, vous tombez dans le bain comme tout le monde. Mais que pense Dieu de ce que vous êtes en train de rapporter et de murmurer? Qu'est-ce que Dieu, lui, il pense? Ces gens-là étaient en train de murmurer, mais Dieu n'était pas avec eux. Ces gens-là étaient en train de murmurer, mais la Bible nous dit, les murmures qu'ils faisaient, n'étaient pas contre Moïse, parce qu'eux, ils s'en prenaient à Moïse. Pourquoi tu nous as emmenés là? Nous allons mourir, nos femmes, nos enfants. Mais la Bible nous dit que c'est contre Dieu qu'ils murmuraient. Et c'est pourquoi l'Écriture nous dit,
ne murmurez point. Bien-aimé, tout ce qui est murmure amène à la révolte. Vous savez, il y a deux choses. Il y a la révolution et il y a la révolte. La révolution, c'est un changement d'état d'esprit. C'est une prise de conscience. On change et en douce, sans faire la guerre. La révolte, on a toujours besoin d'un bouc émissaire contre qui exprimer sa colère quand on est en révolte. Toujours. Et celui qui est en révolte croit toujours qu'il a raison. Mais rappelez-vous, vous êtes l'Église du Seigneur. Dieu ne travaille pas avec la révolte. Dieu ne travaille pas avec la révolte. Si Dieu va faire quelque chose dans son Église, Dieu va faire un travail du Saint-Esprit pour emmener les gens à prendre conscience. Jamais, parce que la révolte soulève les gens les uns contre les autres. Or, Dieu nous demande d'être unis l'un à l'autre. Il ne peut pas engager, il ne peut pas instruire, il ne peut pas proposer comme solution la révolte, puisque la révolte divise, mais la révolte ne réunit pas. Ne murmurez pas. Ne murmurez pas. Ne murmurez pas. Je vous le répète, car trop facile quelquefois, nous tombons dans ce piège. Alors, la Bible nous dit, pourquoi la Bible nous donne ces conseils? Pour que nous n'ayons pas de mauvais desseins, de mauvais désirs, comme quelques-uns en ont eu. Ces choses leur sont arrivées pour nous servir d'exemple et pour notre instruction. Vous savez, peut-être pas vous, dans la génération créole dans laquelle j'ai été instruite, on disait ceci, s'ouvre babazami à okabrile, mettez ta à la trempe. Mais oui, si, mon yéti fébé priyadin. Ce qui veut dire que quand tu vois le malheur chez l'autre, ne tombe pas avec lui dans le malheur, mais protège-toi du malheur. Et c'est ce que nous enseigne la parole du Seigneur là. Que nous devons veiller pour que nous n'ayons pas de mauvais désirs comme quelques-uns en ont eu. Rappelez-vous de cela. Rien n'est inutile. Leur malheur vous sert aujourd'hui d'instruction et d'exemple. Ce que vous allez vivre, si vous le vivez bien, servira d'exemple à d'autres qui viendront après d'eux. Mais si vous le vivez mal, alors ça servira aussi d'exemple. Rien n'est inutile. Je voudrais attirer votre attention sur un autre texte des Écritures qui parle de la souffrance et qui pour nous est également, nous enseigne quelque chose, qui que nous soyons. Dans 2 Corinthiens, le chapitre 11 et le verset 24. 2 Corinthiens. Le chapitre 11 et le verset 24. L'apôtre Paul va parler de son expérience. Il va parler un peu de lui, de sa vie privée, de sa vie de service. Et vous verrez qu'il dira des choses que des gens ont vues et des choses que les gens n'ont pas vues.
mais qui sont à la fois des instructions pour nous. L'apôtre Paul dit, 5 fois, j'ai reçu des Juifs 40 coups moins 1. Je m'arrête. 5 fois. Dans le temps de son service, c'est aujourd'hui quand on arrête quelqu'un, même si la personne n'est pas mise en prison, on l'arrête et on dit la personne a été mise en examen. C'est-à-dire, sur son dossier, on a voulu laisser une marque. La manière des gens de l'époque de laisser une marque sur vous, c'était de vous donner 39 coups de fouet. 40 coups moins 1. Et le fouet n'était pas un frais à une seule lanière, mais c'était le frais romain avec ses 9 lanières, avec des os attachés dans les lanières, avec des morceaux de fer, avec des clous. Alors quand ça vous tombait dessus, ça vous faisait de véritables plaies dans le corps. Et l'apôtre dit, parce qu'il est serviteur de Dieu, il n'a rien fait. À 5 fois, on lui a donné ce qu'on appelait la caution. Parce qu'il y a des gens qui croyaient qu'il était coupable. Cinq reprises. Et pourtant, il va continuer son service. Il ne va pas s'arrêter. Première chose. Deuxième chose. Il dit 3 fois. J'ai été battu de verges. Une fois, j'ai été lapidé. 3 fois, j'ai fait naufrage. J'ai passé un jour et une nuit dans l'abîme. Fréquemment en voyage, j'ai été en péril sur les fleuves. En péril de la part des brigands, en péril de la part de ceux de ma nation, en péril de la part des païens, en péril dans les villes, en péril dans les déserts, en péril sur les mers, en péril parmi les faux frères. J'ai été dans le travail et dans la peine, exposé à de nombreuses veilles, à la faim et à la soif, à des jeûnes multipliés, au froid et à la nudité, et sans parler des autres choses, je suis assiégé chaque jour par les soucis que me donnent toutes les églises. Qui est faible? Que je ne sois faible, qui vienne à tomber, que je ne brûle. S'il faut se glorifier, c'est de ma faiblesse que je me glorifierai. Dieu qui est le Père du Seigneur Jésus, qui est béni éternellement, sait que je ne mens point. À Damas, le gouverneur du roi Arétas faisait garder la ville des Dasmatiens pour se saisir de moi. Mais on me descendit par une fenêtre dans une corbeille le long de la muraille et j'échappai de leurs mains. Il faut se glorifier, cela n'est pas bon. J'en viendrai néanmoins à des visions et à des révélations du Seigneur. Je connais un homme en Christ qui fut, il y a 14 ans, ravi jusqu'au 3e ciel. Si c'est dans son corps, je le sais. Si c'est hors de son corps, je le sais, Dieu le sait. Et je sais que cet homme, si c'est dans son corps ou sans son corps, je sais et Dieu le sait, fut enlevé dans le paradis
et qu'il entendit des paroles ineffables qu'il n'est pas permis à un homme d'exprimer. Je me glorifierai d'un tel homme, mais de moi-même, je ne me glorifierai pas, sinon de mes infirmités. Si je voulais me glorifier, je ne serais pas un insensé, car je dirais la vérité. Mais je m'en abstiens, afin que personne n'ait à mon sujet une opinion supérieure à ce qu'il voit en moi ou à ce qu'il entend de moi. Amen. Le témoignage de l'apôtre Paul. Pourtant, Paul nous montre là, il nous parle de, sur la fin, des grands moments qu'il a vécu avec Dieu, au point qu'il a été ravi et quand il a été ravi, il a entendu des paroles ineffables qu'il ne lui est pas permis de répéter. Comme si Dieu lui dit, tu gardes ces choses-là. Ce n'est pas pour les autres, c'est pour toi. Mais pourquoi ça? Parce que Dieu voulait qu'il soit un exemple. Et parce que Dieu voulait également qu'il sache en qui il a cru et qu'il cela l'aide à supporter toutes les souffrances qu'il a rencontrées. Quoi de plus merveilleux, bien-aimé, en tant qu'humain, que d'être transporté au ciel et de voir les choses? Il n'y a rien de plus extraordinaire. Cela nous engage, mais cela ne nous exempte pas des souffrances. Cela ne nous exempte pas des difficultés, des problèmes. Quelle que soit l'expérience que quelqu'un peut vivre, tant que nous sommes sur cette terre, nous sommes exposés comme tous les autres. Et comme je le disais au départ, ce que vous vivez, vous êtes seul à savoir quelquefois pourquoi vous le vivez. Et je voudrais ce matin vous dire, pour votre instruction, quand vous voyez des choses, il y a toujours une part que vous ignorez. Et c'est la part qui vous permettrait de bien faire ou de bien dire. C'est pourquoi il faut aller toujours avec bémol. Quand on juge les autres, quand on parle des autres, il y a toujours quelque chose. L'essentiel, vous l'ignorez, il n'y a que Dieu qui le connaît. Vous, un homme comme l'apôtre Paul, on aurait lu qu'il a abandonné. Qui l'aurait compris? Mais avouons que ce qu'il a vécu peut décourager quelqu'un. Quand il nous dit qu'il a été en péril, de différentes manières, et qu'en plus, il est assiégé, même quand il serait, il n'a pas de péril, son esprit est occupé, il est préoccupé par quelque chose d'intérieur qui est comme une souffrance, le souci des églises. Vouloir que l'œuvre de Dieu réussisse, vouloir que la vérité triomphe, vouloir que la génération à venir trouve une église vivante, même quand il ne sera plus là, il souffrait pour que vous et moi, nous puissions connaître le merveilleux évangile, pur, puissant. Eh oui. Qu'est-ce que l'on peut faire? Eh bien, quand on lit cela, on se dit, même le service de Dieu n'est pas exempt de souffrance.
Vous savez, Paul dit quelque chose qui est grave. Il dit, j'ai été en péril. Et il cite une quantité de choses. Et puis, en dernier lieu, il dit, il a été en péril même parmi les faux frères. Sa souffrance devait être grande, incompris, mal aimé. Sa souffrance devait être grande. Comment des gens qui se disent croyants peuvent occasionner autant de souffrances à leurs responsables? C'est pourquoi, frères et sœurs, veillons. Rien, mais béni soit Dieu. Cela n'a pas été inutile, parce qu'aujourd'hui, cela nous sert. Quand nous sommes dans le même chemin, quand nous sommes dans un chemin similaire, quand pour d'autres raisons nous traversons les souffrances, il y a là l'exemple de Paul qui nous dit, Jésus est passé par là, Paul est passé par là, toi aussi tu dois passer par là. Tu as trouvé leur exemple, alors il faut que tu trouves ton exemple à toi. Ils n'ont pas abandonné malgré cela, alors toi non plus tu n'abandonneras pas. Quand vous serez, si vous ne l'êtes pas, quand vous serez dans la tourmente, quand vous serez dans l'épreuve, rappelez-vous de cela. C'est aussi l'Évangile. J'aurais pu vous parler du Seigneur qui ressuscite les morts, du Seigneur qui ouvre le ciel et qui fait de très belles choses. C'est vrai, c'est l'Évangile, mais ça aussi, c'est l'Évangile. Alors des fois, nous croyons que ça, c'est l'Évangile uniquement pour les autres. Mais vous, pasteur, vous, ok, mais pas nous. Eh bien, c'est l'Évangile pour tous. C'est pourquoi ce matin, je veux vous dire, quelle que soit l'épreuve que l'on traverse, l'on peut gagner. Oh! L'on peut gagner. L'on peut gagner. C'est le dessein de Dieu que vous soyez instruits et que cette instruction vous permette d'être debout en difficulté, mais d'être debout. Paul nous dit, il était assiégé par le souci des églises. Assiégé. Au point que sa préoccupation, c'était cela. L'église. Il voulait. Mener un tel combat n'est pas facile. Et je vous redis, c'est un combat souvent dans lequel on se trouve seul. Il y a peu de gens qui vous comprennent. Il y a peu de gens qui vous soutiennent. Il y a peu de gens qui marchent avec vous. Mais ça aussi, c'est l'œuvre de Dieu. Ça aussi, c'est l'œuvre du Seigneur. Je termine en vous faisant une conclusion simple. Et je la prendrai dans le livre des Hébreux, au chapitre 11 et le verset 39. Hébreux, le chapitre 11 et le verset 39. Où nous lisons. Où la Bible nous dit, après avoir parlé de ceux qui ont par la foi, fait accepter. La Bible dit d'eux, en conclusion, ceci. Tout cela, à la foi desquels il a été rendu témoignage, n'ont pas obtenu
ce qui leur était promis. Dieu, ayant vu quelque chose de meilleur pour nous, afin qu'ils ne parvinssent pas sans nous à la perfection. Nous donc aussi, puisque nous sommes environnés d'une si grande nuée de témoins, rejetons tout fardeau et le péché qui nous enveloppe si facilement et courons avec persévérance dans la carrière qui nous est ouverte. Amen. La Bible nous parle et nous dit, ces gens, comme nous l'avons lu dans l'Ancien Testament, tous ceux-là, Moïse, Abraham, Paul, tout cela, à la foi desquels il a été rendu témoignage, n'ont pas obtenu ce qui leur était promis. Est-ce que Dieu les a trompés? Non. Parce que Dieu leur avait promis un royaume inébranlable. Même en les emmenant dans Canaan, même en emmenant Israël sur la terre d'Israël d'aujourd'hui, Dieu ne leur a pas dit que c'était là le témoignage. Quand il parle à Abraham, quand il parle à Jacob, quand il parle à Isaac, il leur promet un royaume éternel. Donc, ce qu'ils avaient là n'était que passager. Mais la Bible nous dit, c'est pourquoi, si Dieu les avait fait entrer dans la perfection, ça aurait été sans nous. Ça aurait été sans nous et nous nous en serions privés. Mais Dieu ayant vu quelque chose de meilleur pour nous encore, c'est-à-dire mieux que la terre d'Israël et pour eux, afin qu'ils ne parvinssent pas sans nous à la perfection. Dieu veut nous emmener tous au même moment dans cette grande et belle perfection. Et ça se fera lorsque la résurrection viendra. Alors la Bible nous dit en attendant, le verset 11, le verset premier du moins, nous donc aussi, et oui, puisque nous avons aussi la promesse. Nous donc aussi, puisque nous sommes environnés d'une si grande nuée de témoins, c'est-à-dire de gens qui ont cru Dieu et qui ont réalisé que Dieu ne leur avait pas menti. Des gens qui ont traversé l'épreuve, qui ont traversé la souffrance. Et par la foi, ils ont triomphé. Des gens qui ont compris que même dans le service de Dieu, il peut y avoir des heures, comme Paul nous l'a dit, des heures, des moments, des périodes, des saisons où c'est difficile. Il nous dit, nous aussi, puisque nous avons l'exemple de ces gens-là, une grande nuée de témoins, une foule de personnes qui sont là, dont la vie nous témoigne. Alors, puisque nous sommes environnés d'une si grande nuée de témoins, rejetons tout fardeau. Rejetons tout fardeau. Ces fardeaux inutiles que nous causent ces choses que nous traversons. Ne nous laissons pas écraser par ces choses-là. Ne nous laissons pas arrêter par ces choses-là. Ne laissons pas ces choses éteindre notre flamme pour le Seigneur. Ni éteindre notre foi. Rejetons ces fardeaux et le péché qui nous enveloppe si facilement. Ne nous laissons pas tenter comme nous l'avons vu au départ. Ne devenons pas idolâtres. Rejetons ces choses-là
courons avec persévérance. Courons sans arrêt jusqu'au bout. Gardons au fond de nous le même zèle, la même certitude. Soyons-en certains de l'issue que promet l'Évangile. Courons dans la carrière qui nous est ouverte. Afin qu'au jour où nous rencontrerons le Seigneur, nous puissions aussi être réunis avec les héros dont nous sommes environnés aujourd'hui. Rien n'est inutile. Rien. Ni tes larmes. Je ne sais pas pourquoi tu pleures. Ni tes souffrances. Je ne sais pas pourquoi tu souffres. Quelle que soit leur nature. Rien n'est inutile. Même les incompréhensions que tu traverses. Rien n'est inutile. Peut-être personne ne comprend. Mais c'est un moyen pour Dieu, pour t'aider à comprendre que tu peux traverser ces choses et rester debout pour sa gloire. Rien n'est inutile. Si ça ne peut pas te servir, alors ça servira à quelqu'un d'autre. Ça ne peut pas te servir, alors ce sera peut-être tes frères et sœurs, tes amis, tes enfants qui auront su que tu traverses cela comme cela, qui t'auront vu rester debout. Et un jour, lorsque l'épreuve sera dans leur vie, ils se souviendront que par la foi, on peut triompher. Et ils resteront debout. Rien n'est inutile. Puisse le Seigneur vous aider ce matin. Puisse votre foi s'en trouver renouvelée. Est-ce que l'on peut ensemble prier le Seigneur? Je vous invite à vous lever un moment de votre place, comme faisant un acte de foi pour vous-même. Et je vous invite à remettre votre propre sort entre les mains du Seigneur, parce que vous, vous savez ce que vous traversez. Vous savez quels sont vos besoins. Peut-être que vous êtes dans la crainte, vous avez peur d'abandonner. Ou alors vous n'êtes plus la personne que vous étiez, parce que la souffrance vous a rencontré un jour, a croisé votre chemin. Alors il est l'heure de vous lever et de redevenir qui vous êtes, qui vous étiez. C'est avec humilité que nous nous tournons vers toi, parce que ta parole nous a enseigné que les portes sont ouvertes, que nous pouvons venir vers toi et être entendus. C'est pourquoi ce matin, au nom de Jésus-Christ de Nazareth, nous te prions pour chacune de nos vies. Tu connais quelles sont les souffrances que nous avons rencontrées. Tu connais quels ont été les impacts de ces choses dans nos vies. Tu connais quels sont les stigmates qui ont été laissés sur notre conscience, dans notre souvenir, qui ont été laissés, ô Dieu, sur notre foi. Ce matin, je prie pour que chacun en soit libéré. Je prie pour que chacun en soit délivré. Je prie pour que par ta grâce, tu emmènes chacun à une expérience particulière. Tu emmènes chacun à vivre quelque chose de Seigneur utile, d'indispensable et de personnel avec toi. Je te les confie maintenant. Je les confie à l'action de ton esprit. Je les confie à la parole pour que son œuvre dans leur vie, Seigneur, puisse détruire les desseins des ténèbres. Béni sois-tu, accomplis tes œuvres et donne-leur de se rappeler que rien n'est inutile avec toi. Sauveur, mon Dieu, renouvelle-les dans la foi, renouvelle-les dans l'onction de l'esprit, renouvelle-les dans la vie d'en haut, renouvelle-les dans une nouvelle vision de la vie chrétienne, de la vie d'en haut. Seigneur, et que la gloire t'en revienne. Bénis-les, ceux qui sont à ton service,
ceux qui pensent lâcher prise, ceux qui sont prêts à signer avec toi le contrat de l'abandon. Je prie ce matin, au nom de Jésus de Nazareth, renouvelle-les, Seigneur, mets dans leur cœur un nouveau projet et que la gloire t'en revienne. Merci, que ta parole vivifie et que ton nom soit sanctifié par le beau nom de Jésus. Amen.

0: Mon cœur est dans la joie. Mon âme exulte d'allégresse. Mon corps repose dans la paix.
1: Heureux l'homme qui a trouvé la sagesse et l'homme qui possède l'intelligence. Car le gain qu'elle procure est préférable à celui de l'argent. Et le profit qu'on en tire vaut mieux que l'or. Elle est plus précieuse que les perles. Elle a plus de valeur que tous les objets de prix.

0: C'est par la sagesse que l'Éternel a fondé la terre. C'est par l'intelligence qu'il a affermi les cieux. C'est par sa science que les abîmes se sont couverts et que les nuages distillent la rosée.
1: Seigneur, nul entre les dieux n'est comme toi, et il n'y a point d'œuvre comme les tiennes. Toutes les nations que tu as faites viendront et se prosterneront devant toi, Seigneur, et elles glorifieront ton nom. Car tu es grand, et tu fais des choses merveilleuses. Tu es Dieu, toi seul.

Tu m'as instruit, ô Dieu, dès ma jeunesse. Jusqu'à ce jour, je publie tes merveilles. Et maintenant que je suis vieux, que j'ai les cheveux blancs, ô Dieu, ne m'abandonne pas, et je pourrai annoncer ta puissance dès aujourd'hui aux hommes de mon temps, et ta vaillance aux générations à venir.

qu'il fasse droit aux opprimés et aux malheureux de son peuple, qu'il sauve les enfants des pauvres et qu'il écrase l'oppresseur. Alors ils te vénéreront tant que durera le soleil, tant que la lune apparaîtra à travers tous les âges. Le roi sera comme une pluie qui descend sur un pré fauché, et comme des ondées désaltérant la terre.

Loué soit pour l'éternité le Dieu glorieux, et que la terre soit toute remplie de sa gloire. Amen. Amen.

Confie-toi en l'Éternel de tout ton cœur et ne t'appuie pas sur ta sagesse. Reconnais-le dans toutes tes voies et il aplanira tes sentiers. Ne sois point sage à tes propres yeux, crains l'Éternel et détourne-toi du mal. Ce sera la santé pour tes muscles et un rafraîchissement pour tes os.

Écoutez, mes fils, l'instruction d'un père, et soyez attentifs pour connaître la sagesse. Car je vous donne de bons conseils, ne rejetez pas mon enseignement. J'étais un fils pour mon père, un fils tendre et unique auprès de ma mère. Il m'instruisait alors et il me disait, que ton cœur retienne mes paroles, observe mes préceptes et tu vivras. Acquiert la sagesse, acquiert l'intelligence. N'oublie pas les paroles de ma bouche et ne t'en détourne pas. Ne l'abandonne pas et elle te gardera. Aime-la et elle te protégera.

Éternel, dans ta colère ne me punis pas, et dans ton indignation ne me châtie pas. Vois, tes flèches m'ont atteint, ta main m'a frappé, tout mon corps est douloureux sous l'effet de ta colère. Dans mes membres, rien n'est sain, mon péché en est la cause. Mes fautes s'élèvent bien au-dessus de ma tête, elles sont un poids bien trop lourd pour moi. »

Aie pitié de moi, ô Dieu, aie pitié, car en toi je cherche mon refuge. Je me réfugie sous tes ailes tant que durera le malheur. Oui, j'appelle Dieu le Très-Haut, Dieu qui mènera tout à bien pour moi. Qu'il m'envoie du ciel son salut, qu'il reprenne ceux qui m'assaillent. Que Dieu manifeste envers moi sa fidélité, son amour.

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0: Et Nadia,
1: ouais.
0: Et tu sais quoi, j'ai passé une de ces journées de malade.
1: Ah ouais, vas-y, raconte.
0: Attends, c'est quoi, c'est abusé.
1: Arrête.
0: Tu veux que je te raconte ou quoi?
1: Ouais, vas-y, raconte.
0: Écoute ça.

Un homme colère excite des querelles, et un furieux commet beaucoup de péchés. L'orgueil d'un homme l'abaisse, mais celui qui est humble d'esprit obtient la gloire. Celui qui partage avec un voleur est ennemi de son âme. Il entend la malédiction et il ne déclare rien.

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je suis entourée de lions, couchée au milieu d'ennemis qui crachent du feu. Leurs dents acérées sont des lances et des flèches, et ils ont pour langue une épée. Ô Dieu, manifeste ta grandeur au-dessus des cieux, que ta gloire s'élève au-dessus de la terre. Ils ont préparé un filet et ils l'ont tendu sur ma route. Ils m'ont humilié. Devant moi, ils avaient creusé une fosse. Dans la fosse, eux-mêmes sont tombés.

Écoute, mon peuple, et je parlerai. Israël, et je t'avertirai. Je suis Dieu, ton Dieu,

0: Le ciel raconte la gloire de Dieu. Toutes les étoiles annoncent ce qu'il a fait. Chaque jour raconte cela au jour suivant. Chaque nuit le fait connaître à la nuit qui la suit.
1: Mon cœur est tranquille. Ô mon Dieu, mon cœur est tranquille. Oui, je chante et je te célèbre en musique. Vite, éveille-toi, ô mon âme. Vite, éveillez-vous, luth et lyre. Je veux éveiller l'aurore. Je veux te louer, ô Seigneur, au milieu des peuples et te célébrer en musique parmi les nations. Ton amour atteint jusqu'aux cieux, ta fidélité jusqu'aux nues. Ô Dieu, manifeste ta grandeur au-dessus des cieux et ta gloire sur toute la terre.
2: Ça fait 10 ans depuis le Seigneur inspirer nos chansons, ça. Côté nous t'as traversé des impasses impossibles. Nous t'ai fait appel à lui, il pas te prendre une seconde pour te répondre. 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

Ô Dieu, délivre-moi. Éternel, hâte-toi de venir à mon aide. Mais que tous ceux qui te sont attachés soient débordants de joie et qu'ils s'égaient en toi. Et que tous ceux qui aiment ton salut redisent constamment que Dieu est grand.

Une rivière poursuit son chemin, comme les prophètes ont parlé de demain, comme un arc-en-ciel.

Tu marches devant moi, me tendant la main. Quand je marche au milieu de mes ennemis, ton amour est ma source de vie. Seigneur,

Le juste connaît la cause des pauvres, mais le méchant ne comprend pas la science. Les moqueurs soufflent le feu dans la ville, mais les sages calment la colère. Si un homme sage conteste avec un insensé, il aura beau se fâcher ou rire, la paix n'aura pas lieu.

avec moi. Et maintenant, Pierre, j'ai suivi cet homme qui parlait d'amour. Pierre, je m'appelle Pierre, et j'ai gardé son nom jusqu'à mon dernier jour. Pierre, je m'appelle Pierre.

comme un souffle violent, un vent impétueux, comme un souffle puissant qui arrivait des cieux. Ils tendirent leurs mains, regardant vers le ciel, comme un souffle divin, c'était Emmanuel. Ils s'étaient rassemblés pour louer le Seigneur. Ils s'étaient rassemblés, unis d'un même cœur. Ils savaient maintenant ce qui venait des cieux.

Et Dieu dit au méchant, « Quoi donc ? Tu énumères mes lois, et tu as mon alliance à la bouche, toi qui hais les avis, et qui jettes mes paroles derrière toi.

Ce n'est pas pour tes sacrifices que je te fais des reproches. Tes holocaustes sont constamment devant moi. Je ne prendrai pas de taureau dans ta maison, ni de bouc dans tes bergeries. Car tous les animaux des forêts sont à moi, toutes les bêtes des montagnes par milliers.

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portes, levez la tête. Ô portes, levez-vous. Relevez vos frontons. Ô portes, haussez-vous, vous portes éternelles, pour que le roi de gloire y fasse son entrée. Qui est ce roi de gloire? Le Seigneur des armées célestes. C'est lui le roi de gloire.

0: bénirons, Seigneur.
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Ô Éternel, tu es pour moi un bouclier qui me protège. Ô toi, ma gloire, tu me feras marcher encore la tête haute. À haute voix, je crie vers l'Éternel. De sa montagne sainte, mon Dieu m'exaucera. Tu me rendras de nouveau mon honneur, et de nouveau tu me consoleras. Moi, en retour, je te célébrerai au son du luth pour ta fidélité. Pour toi, mon Dieu, je jouerai sur la lyre, Saint d'Israël.

Que deviendrais-je si je n'avais pas l'assurance de voir l'amour de l'Éternel au pays des vivants? Attends-toi donc à l'Éternel. Sois fort, affermis ton courage. Oui, attends-toi à l'Éternel.

Actes des Apôtres, chapitre 2, nous lirons verset 22 jusqu'au verset 24, puis nous continuerons avec les versets 36 jusqu'au verset 41. Actes des Apôtres, chapitre 2, verset 22. Jusqu'au verset 24, puis nous lirons au verset 36. Il est écrit: Hommes israélites, écoutez ces paroles. Jésus de Nazareth, cet homme à qui Dieu a rendu témoignage devant vous par les miracles, les prodiges et les signes qu'il a opérés par lui au milieu de vous, comme vous le savez vous-même. Cet homme livré selon le dessein arrêté et selon la préscience de Dieu, vous l'avez crucifié. Vous l'avez fait mourir par la main des impies. Dieu l'a ressuscité en le délivrant des liens de la mort, parce qu'il n'était pas possible qu'il soit retenu par elle. Verset 36. Que toute la maison d'Israël sache donc avec certitude que Dieu a fait Seigneur et Christ ce Jésus que vous avez crucifié. Après avoir entendu ce discours, ils eurent le cœur vivement touché. Et ils dirent à Pierre et aux autres apôtres: « Hommes, frères, que ferons-nous ? » Pierre leur dit: « Repentez-vous et que chacun de vous soit baptisé au nom de Jésus-Christ à cause du pardon de vos péchés et vous recevrez le don du Saint-Esprit. Car la promesse est pour vous, pour vos enfants, et pour tous ceux qui sont au loin, en aussi grand nombre que le Seigneur notre Dieu les appellera. » Et par plusieurs autres paroles, il les conjurait et les exhortait, disant: « Sauvez-vous de cette génération perverse. » Ceux qui acceptèrent sa parole furent baptisés. Et en ce jour, le nombre des disciples augmenta d'environ 3000 âmes. Amen. Alléluia. Gloire à Dieu. Que toute la maison d'Israël sache avec certitude que chacun ici ce soir sache avec certitude que chaque homme sache avec certitude, que chaque femme sache avec certitude, que toute la Guadeloupe sache avec certitude, que le monde entier sache avec certitude que Dieu a fait Seigneur et Messie ce Jésus qui a été crucifié. Dieu a fait Seigneur et Christ, ce Jésus qui a été crucifié. Que tout le monde le sache, qu'aucun ne l'ignore. Que chacun puisse prendre bonne note, car cela est nécessaire, cela est même indispensable. Que chacun sache que Dieu a fait Seigneur et Christ, ce Jésus qui a été mis en croix, ce Jésus qui a été crucifié. Mais la Bible nous dit, après qu'il ait rendu témoignage de toute la puissance de Dieu, au travers des miracles et des prodiges qu'il opérait au milieu de tout le peuple,
Après qu'il ait été livré selon le dessein arrêté de Dieu et selon la préscience même de Dieu, après qu'il ait été crucifié par la main des impies, Dieu l'a ressuscité en le délivrant des liens de la mort. Parce qu'il n'était pas possible qu'il soit retenu par elle. Il n'était pas possible qu'il soit retenu par les liens de la mort. Mais Jésus a vaincu la mort parce qu'il est Seigneur. Il a vaincu la puissance de la mort parce qu'il est Seigneur. Que toute la Guadeloupe le sache, que chacun ici le sache, que chaque homme le sache, que chaque femme le sache, Jésus-Christ est Seigneur. Alléluia, alléluia. Un Seigneur s'est fait pour régner, mes amis. Un Seigneur qui ne règne pas n'est pas un Seigneur. Un Seigneur est fait pour régner. Alléluia. Et c'est pourquoi accepter que Jésus soit vraiment le Seigneur, le reconnaître comme tel, c'est déjà le laisser régner dans nos cœurs et dans nos vies. Alléluia. C'est déjà le laisser régner dans nos cœurs et dans nos vies. Et la Bible nous dit que ceux qui étaient là et qui avaient entendu cette parole, cette déclaration formelle de Pierre ce jour-là, en déclarant que Jésus est Seigneur, que Jésus est roi, que Jésus est Messie, que Jésus est maître de tout, et que s'il a été livré à la croix, ce n'était pas à cause de ses propres péchés, mais c'était à cause des péchés de chaque homme et de chaque femme. La Bible nous dit qu'après avoir entendu ce message, ce discours, ils eurent le cœur vivement touché. Alléluia. Ils eurent le cœur vivement touché. C'est là un des objectifs de la parole de Dieu. C'est là un des objectifs du message de l'Évangile. Car l'Évangile n'est pas donc une parole quelconque, mais l'Évangile, c'est la puissance de Dieu pour le salut et pour la délivrance de quiconque croit. Un des objectifs du message de l'Évangile, c'est qu'il parvienne à toucher les cœurs, c'est qu'il parvienne à toucher les vies, c'est qu'il parvienne à toucher les âmes, à amener les hommes, des femmes à la réflexion, les amener à se positionner, à prendre une décision par rapport à la parole entendue. Alléluia. Car si l'Évangile est entendu, si l'Évangile est écouté et qu'elle ne produit aucune réaction, aucune conviction, aucune décision, alors je dirais c'est dommage. Mais gloire à Dieu, nous savons que le message de l'Évangile est toujours accompagné d'une démonstration de puissance par le Saint-Esprit et qu'il ne retourne jamais à Dieu sans avoir accompli sa volonté dans chaque cœur et dans chaque vie. Et nous prions qu'il en soit ainsi ce soir. Alléluia! Pour que Jésus soit glorifié, pour qu'il soit reconnu comme Seigneur et que dans chaque vie et que dans chaque cœur et que dans chaque foyer, ce Jésus soit honoré, ce Jésus soit élevé, ce Jésus soit glorifié parce qu'il est vraiment le Maître, il est vraiment le Seigneur. Après avoir entendu ce discours, ceux qui étaient là, ils ont eu le cœur vivement touché. Ils n'ont pas resté insensibles et ils ont posé la question, mais hommes, frères, que ferons-nous? Nous avons entendu une parole, nous avons entendu un message et au travers de cette parole, Dieu nous a parlé. Alléluia, gloire à Dieu, alléluia. Savez-vous qu'à chaque fois que l'Évangile est prêché, Dieu se plaît de parler au cœur des hommes? Dieu se plaît de parler au cœur des femmes? Alléluia, Dieu a parlé hier. Dieu parle encore aujourd'hui. Alléluia. Sa parole est vivante. Elle est efficace. Gloire à Dieu. Elle est toujours nouvelle. Béni soit le nom du Seigneur. Elle est toujours d'actualité. Gloire à Dieu. Alléluia. Alléluia. Les hommes changent. Les temps changent. Mais la parole de Dieu demeure la même. Alléluia. Parce qu'elle est éternelle. Béni soit le nom du Seigneur. Amen. Alléluia. Ils ont eu le cœur vivement touché devant la parole qu'ils avaient entendue. Et ils se sont posé la question, « Hommes, frères, que ferons-nous ? »
Que ferons-nous? Que devons-nous faire après avoir entendu la parole? Après avoir entendu le message de l'Évangile? Après avoir entendu sa proclamation et surtout la proclamation de la Seigneurie de Jésus-Christ? Que devons-nous faire? Voilà ce que Dieu attend de chaque homme et de chaque femme qui entend sa parole. C'est de pouvoir se poser la question et la bonne. Que dois-je faire, moi, par rapport à la parole que j'ai entendue? Que dois-je faire? Quelle position prendre? Quelle décision prendre? Que dois-je faire, moi? Alléluia. Car si j'entends cette parole, si Dieu m'a permis d'entendre sa parole, c'est parce qu'il veut me parler à moi, personnellement. Alors que dois-je faire par rapport au message de Dieu, au message de l'Évangile? Et Pierre a répondu à leur question, verset 38, en leur disant, repentez-vous, repentez-vous. Et que chacun de vous soit baptisé au nom de Jésus-Christ pour le pardon de vos péchés et vous recevrez le don du Saint-Esprit. Que devons-nous faire? Ont demandé ceux qui entendirent cette parole. Pierre leur a répondu, repentez-vous. En un mot, prenez conscience de votre état. Faites demi-tour. Tournez-vous maintenant vers Dieu. Changez de vie. Changez de mentalité. Tournez-vous vers Dieu. Repentez-vous. Détournez-vous du mal. Et tournez-vous vers Dieu. Alléluia. Il y a plus de 2000 ans que ce message a été prêché. Aujourd'hui encore, il est le même. Et nous constatons qu'il correspond parfaitement aux besoins des hommes et des femmes de notre monde, de notre génération. Elle correspond encore aux besoins de chacun, aux besoins de chaque homme et de chaque femme. Et cette parole est la même ce soir. Repentez-vous. Changez de vie. Changez de mentalité. Et par là même, vous changerez de destinée. Alléluia. Et par là même, vous changerez de destinée. Repentez-vous. Et que chacun de vous soit baptisé au nom de Jésus-Christ. En un mot, tournez-vous vers Dieu et obéissez-lui. Tournez-vous vers Dieu et obéissez à sa parole. Tournez-vous vers Dieu et obéissez à sa parole. C'est exact. Exactement ce que chaque homme, chaque femme a besoin de faire aujourd'hui. Se tourner sincèrement vers Dieu pour obéir à sa parole. Car à quoi ça sert d'entendre l'Évangile s'il ne produit aucun changement en nous? S'il ne nous amène à aucune décision valable? S'il ne nous amène à aucune prise de conscience. S'il ne nous amène pas à obéir à Dieu. Repentez-vous et que chacun de vous soit baptisé pour le pardon de vos péchés et vous recevrez le don du Saint-Esprit.
et vous recevrez le don du Saint-Esprit. Alléluia. Le fait de se tourner vers Dieu, d'obéir à sa parole, produit toujours une grande bénédiction. Cela contribue à faire rentrer des hommes et des femmes dans les promesses de Dieu. Alléluia. Alléluia. Alléluia. Cela sert à faire rentrer des hommes et des femmes dans les promesses de Dieu. Alléluia. Car la promesse est pour vous, pour vos enfants, tous ceux qui sont au loin, en aussi grand nombre que le Seigneur notre Dieu les appellera. Alléluia. Gloire à Dieu. Et par plusieurs autres paroles, il les conjurait et les exhortait, disant, « Sauvez-vous de cette génération perverse. Repentez-vous, obéissez à Dieu, à sa parole. Sauvez-vous de cette génération perverse. » Voilà ce qu'il y a de plus urgent à faire aujourd'hui. Voilà ce qu'il y a de plus urgent à faire aujourd'hui. Sauvez-vous de cette génération perverse. Car Dieu a fixé un jour où il jugera le monde. Par celui qu'il a choisi d'avance et en donnant une preuve à tous en le ressuscitant d'entre les morts. Jésus le roi des rois, Jésus le Seigneur des seigneurs. Dieu a fixé un jour où il jugera le monde, frères et sœurs. Chers amis, Dieu a fixé un jour où il jugera le monde. Et ce jour est proche. Ce jour est proche. C'est pourquoi le Saint-Esprit appelle ce soir. Alléluia. Le Saint-Esprit fait cette déclaration. Dieu, sans tenir compte des temps d'ignorance, annonce maintenant à tous les hommes, à toutes les femmes, qu'ils doivent se repentir. Parce que Dieu a fixé un jour où il jugera le monde. Parce que Dieu a fixé un jour où il jugera le monde. Certains disent blague. Mais hier, au moment du tremblement de terre, j'ai vu des hommes, j'ai vu des femmes dans la désolation poussant des cris.

Alors là, ce n'était pas de la blague, c'était du sérieux. Ce n'était pas de la blague, c'était du sérieux. J'étais dans un libre service à ce moment. Je venais tout juste de passer à la caisse. Et lorsque la terre a commencé à trembler, j'ai entendu des cris de toutes parts. Je ne réalisais même pas ce qui se faisait. Comme j'étais tout près de la sortie, je m'apprêtais à sortir. Je suis sorti et j'ai vu la panique. Et tous les gens qui criaient, hommes, femmes, grands, petits, qui criaient. Et c'est alors que j'ai réalisé qu'il y a quelque chose de terrible qui était en train de se passer. Et quelques instants après, j'ai vu à côté de moi essouffler la caissière à qui je venais tout juste de payer. On dit, oh, on a laissé caisse là. Il dit, oh, ok, bon, pour une caisse alors. Elle a oublié si elle était caissière. Elle a oublié s'il y avait de l'argent. Elle a tout oublié. Tout le monde essayait de sauver Poayo. Alors là, ce n'était pas de la blague. Là, c'était du sérieux. Mais mes amis, ce n'est qu'une petite démonstration. La Bible nous dit que Dieu a fixé un jour où il jugera le monde. Qu'on le croit ou non, ce jour arrivera. Et le Saint-Esprit nous dit dans notre cœur, nous qui connaissons le Seigneur, que ce jour est proche. Que ce jour est là. Que ce jour est proche. Dieu a fixé un jour où il jugera le monde, les amis. Et Pierre de dire à ces hommes, à ces femmes, sauvez-vous de cette génération perverse. Sauvez-vous de cette génération qui va à la perdition. Sauvez-vous de cette génération qui ne vit que par les plaisirs. Sauvez-vous de cette génération qui ne vit que pour le mal. Sauvez-vous de cette génération. Sauvez-vous. C'est-à-dire, sortez du milieu d'elle. Mettez-vous à part. Et le Seigneur dit, et je vous accueillerai. Je serai pour vous comme un père et vous serez pour moi comme des fils et des filles, dit le Seigneur Tout-Puissant. Sortez du milieu d'eux. Ne touchez pas à ce qui est impur. Sortez, sauvez-vous de cette génération perverse. Parce que Dieu a fixé un jour où il jugera le monde.

à sa parole, de conformer leur vie à la parole de Dieu. Alléluia. Peut-être que plusieurs ont besoin de prendre cette décision. Peut-être qu'il y a des entraves, des embûches, des contrariétés, des contradictions même. Mais sachez ce soir qu'il y a une décision à prendre. Sauvez-vous de cette génération perverse. Car hier, même si on avait tout l'argent du monde, cela ne pourrait servir à rien. Même si on avait le plus beau mari, cela ne pouvait servir à rien. La plus belle femme, cela ne pouvait servir à rien. Les plus beaux enfants, cela ne pourrait servir à rien. Ceux qui acceptèrent la parole, alors se sont repentis, ont décidé d'obéir à Dieu, de conformer leur vie à la parole de Dieu. D'obéir à la parole. Et ils furent baptisés. Se sont engagés à suivre le Christ comme sauveur et seigneur de leur vie. C'est la meilleure et la plus grande de toutes les décisions qu'un homme, qu'une femme puisse prendre pour sa vie. Alléluia. Gloire à Dieu. Amen. Sauvez-vous de cette génération perverse. Jésus parlait aux hommes et aux femmes de leur temps, a fait cette déclaration dans le chapitre 24 de Matthieu et au verset 37. Jésus dit ces paroles qui méritent d'attirer notre attention ce soir. Matthieu chapitre 24, verset 37. Jésus dit, Jésus le Seigneur, celui qui est le chemin, la vérité et la vie, il dit, il déclare. Matthieu 24, 37, Jésus dit, ce qui arriva du temps de Noé arrivera de même à l'avènement du Fils de l'homme. Et Jésus raconte, car dans les jours qui précédèrent le déluge, les hommes mangeaient et buvaient, se mariaient et mariaient leurs enfants, jusqu'au jour où Noé entra dans l'arche. Et ils ne se doutèrent de rien jusqu'à ce que le déluge vienne et les emporte tous. Il en sera de même à l'avènement du Fils de l'homme. Parole de Jésus. En reprenant ici les événements du temps de Noé, Jésus a comme apposé un sceau d'authentification. Car vous savez, les scientifiques disent c'est de la blague, il n'y a jamais eu de déluge sur la terre, c'est de la blague. Mais Jésus, en reprenant ces faits de sa propre bouche, les a authentifiés. Il a posé un sceau, un cachet sur ses paroles. Comme pour dire, c'est la vérité. Cela a bien eu lieu. Et voilà ce qui se passait en ce temps-là. Noé avait reçu la révélation de Dieu. Et lui se conformait à cette révélation. Il a essayé d'avertir les hommes, les femmes de son temps, mais personne n'y écoutait. Personne ne prenait garde. Tout le monde pensait qu'il blaguait. Tout le monde pensait qu'il racontait n'importe quoi. Qu'il n'était pas équilibré. Qu'il était un fanatique. Personne ne faisait attention à ce qu'il disait. Pourtant, il disait la vérité. Il proclamait la révélation qu'il avait reçue de Dieu. Mais personne ne l'a écouté. Pourquoi? Parce que les gens étaient

occupés à rechercher leur plaisir, leur bien-être. Ils mangeaient, buvaient, faisaient la fête, se mariaient, mariaient leurs enfants. Ils n'avaient pas le temps pour écouter les paroles d'un homme qui semblait perdre un peu la tête. Ils n'avaient pas le temps pour ça. Ils étaient indifférents à ces choses-là. Dieu va juger la terre, Dieu va juger les hommes, mais c'est insensé. La terre va être submergée par l'eau, mais c'est insensé. Personne n'a jamais vu ça. Et personne n'a cru. Sauf Noé et sa petite famille. Personne n'a cru. Et le déluge est venu et engloutit tout le monde. Et ce qui est important pour nous, c'est que Jésus, en rappelant ces événements, a déclaré « Ce qui arriva du temps de Noé arrivera de même à l'avènement du Fils de l'homme. » C'est-à-dire, on l'eau qui aurait été pris. On l'eau qui aurait été pris. La majorité qui aurait été pris. À cause de leur incrédulité. À cause de leur amour du péché, du plaisir et du monde. À cause de leur désobéissance, beaucoup seront pris, surpris. C'est pourquoi le Saint-Esprit dit à chacun ce soir, sauvez-vous de cette génération perverse. Sauvez-vous donc de cette génération perverse qui va à la perdition. Car Dieu a fixé un jour où il jugera le monde. Jésus dit, et le déluge vint et les emporte tous. S'il s'agissait simplement d'une mort physique, on mourra tous de toute façon. Mais c'est qu'ils sont partis, ils sont tombés dans la mort loin de Dieu. Alors là, c'est la perdition éternelle. Hier, si on devait tous mourir, pour tous ceux qui sont prêts, il n'y aurait pas de problème. Ce serait juste un changement de situation. Pas de problème. Mais le dilemme serait pour ceux qui ne sont pas prêts. C'est pourquoi le Saint-Esprit frappe. Il frappe en disant... Sauvez-vous de cette génération perverse. Sauvez-vous. Mettez-vous à l'abri. Sauvez-vous. Et le Seigneur dit, je vous accueillerai. Vous serez pour moi comme des fils et des filles, dit le Seigneur Tout-Puissant. Séparez-vous. Sortez du milieu d'eux. Ne touchez pas ce qui est impur. Et moi, l'Éternel, je vous accueillerai. Il nous faut de la foi. Pour croire à ses paroles et y conformer pleinement nos vies. Alléluia. Gloire à Dieu. Et Jésus a mené une réflexion également qui doit attirer notre attention ce soir. Et c'est par là que je vais terminer. C'est dans l'évangile de Luc, le chapitre 13. L'évangile de Luc, le chapitre 13. Jésus a mené là une réflexion intéressante. Auparavant, Jésus exhortait ses auditeurs à discerner le temps dans lequel ils vivaient. Et au verset, chapitre 13, verset 1er, il ajoute, la Bible ajoute, « En ce temps-là, quelques personnes qui se trouvaient là racontait à Jésus ce qui était arrivé
à des Galiléens dont Pilate avait mêlé le sang à celui de leur sacrifice. Et Jésus leur répondit, « Croyez-vous que ces Galiléens avaient été de plus grands pécheurs que tous les autres Galiléens parce qu'ils ont souffert de la sorte ?» Jésus a posé la question. Car c'est vrai, il y a des drames qui arrivent un peu partout dans le monde. Il y a des peuples qui souffrent, il y a des calamités. Les Martiniquais ont été rudement touchés par le cyclone Dean. Et hier, ils ont été encore les plus touchés. Comme il y a d'autres peuples, d'autres nations qui sont touchés de plein fouet par des catastrophes, par des situations. On pourrait penser qu'ils sont les pires des hommes ou les pires des femmes et qu'on est meilleur qu'eux. Et c'est pourquoi on a été épargnés. Jésus répond non. Croyez-vous qu'ils ont été les plus mauvais, ceux qui ont connu cette souffrance-là, une telle souffrance? Croyez-vous qu'ils ont été de plus grands pécheurs que tous les autres Galiléens parce qu'ils ont souffert de la sorte? Jésus pose la question et Jésus répond non. Non, je vous le dis. Qu'en réalité, tous ont péché. Et tous méritent la condamnation. Indistinctement. Si Dieu devait traiter les hommes selon leur iniquité, il ne resterait pas un seul homme sur la terre. Mais la Bible nous enseigne que ce que Dieu veut, ce n'est pas que le méchant ou le pécheur périsse, mais c'est qu'il change de voie. Alléluia. Jésus répond non. Ils n'ont pas souffert parce qu'ils étaient les plus grands des pécheurs. Et Jésus déclare, si vous ne vous repentez, vous périrez tous également. Que ce soit tout de suite ou plus tard, si vous ne vous repentez, vous périrez tous également. Et Jésus d'ajouter, c'est intéressant, ou bien ces 18 personnes sur qui est tombée la tour de Siloé et qu'elle a tué, croyez-vous qu'elles aient été les plus grands, plus coupables que tous les autres habitants de Jérusalem? Jésus pose la question et il répond non. Je vous le dis, mais si vous ne vous repentez, vous périrez tous également. Frères et sœurs, lorsqu'il y a une catastrophe et que l'on se rend compte qu'on a été épargné, c'est simplement une preuve de l'amour de Dieu et de Dieu donne un sursis à chaque homme pour conformer sa vie, pour bien ranger Zafeaï, parce que Dieu a fixé un jour, il jugera tous les hommes. Frères et sœurs, on est encore en vie, alors profitons de ce privilège, de cette opportunité pour tout le monde garder au laïev et bon Dieu. Pour nous garder bien, on l'a nouillé avec bon Dieu. Ceux qui ont souffert, ce n'est pas parce qu'ils ont été les plus mauvais. Mais de toute façon, il faut que le malheur touche. Alors, le malheur les a touchés. Car en réalité, c'est tous les hommes qui méritent de connaître ces drames. Car c'est la conséquence du péché. Mais béni soit Dieu de ce que Jésus est venu pour nous laver et nous délivrer de nos péchés et des conséquences de nos péchés. Si vous ne vous repentez, vous périrez tous également.
Et je termine par cette parole, cette exhortation du Saint-Esprit, sauvez-vous. Que chacun se sauve. Comment faire? Repentez-vous. Reviens à Dieu. Sincèrement. De tout cœur. Et obéissez à sa parole. Inclinons-nous ensemble dans la présence de Dieu. Alléluia. Alléluia. Oh Seigneur, tu nous as appris ce soir que personne ne peut compter sur sa propre justice pour se sauver. Mais chacun doit rechercher la justice qui vient de Dieu. Celle que tu as accomplie à la croix. Alléluia. Gloire à Dieu. Car ta parole nous dit, étant donc justifiés par la foi, nous avons la paix avec Dieu par notre Seigneur Jésus-Christ. Et c'est pourquoi tu appelles des hommes à la repentance. Tu appelles des femmes à la repentance. À changer de voie, à changer de vie, à changer de mentalité. Alléluia. À sortir de leur incrédulité, de leur rébellion, de leur état de perdition et de péché, pour se tourner vers toi dans l'obéissance. Alléluia. Voilà ce qu'il convient à tout homme. Voilà ce qu'il convient à toute femme. Et c'est à cela que le Saint-Esprit appelle, nous appelle ce soir. Alléluia. Ô Seigneur, bannis toute incrédulité. Brise toute espèce de résistance. Que ta parole touche nos cœurs et nos vies. Comme ces hommes ont été touchés en entendant la parole et se sont posé la question, que ferons-nous, que devons-nous faire? Alléluia. Alléluia.

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3: Il crie vers les cieux en haut et vers la terre pour juger son peuple. Rassemblez-moi mes fidèles qui ont fait alliance avec moi par le sacrifice, et les cieux publieront sa justice, car c'est Dieu qui est juge.
4: Dans le livre d'Ésaïe, il est écrit « Moi, l'Éternel, je t'ai appelé pour la justice et je te prends par la main. Je te protège et je t'établis pour être la lumière des nations, pour ouvrir les yeux des aveugles, pour faire sortir de prison le captif. » Alors, bien humblement ce soir, je vous demande de permettre à Dieu de prendre vos mains, d'ouvrir vos yeux et de changer vos regards.

Ô mon Dieu, délivre-moi de mes ennemis. Viens me protéger contre tous mes agresseurs. Viens me délivrer de ces criminels et viens me sauver de ces hommes sanguinaires. Car les voici qui me guettent. Des violents m'attaquent sans que j'aie commis de faute, sans que j'aie péché, Éternel, sans que j'aie fait aucun mal. Voici qu'ils accourent et qu'ils se préparent. Réveille-toi, viens et regarde.

Voici, voilà, donc les communiqués de Radio Souffle de Vie. Le Club Chrétien Féminin de la Guadeloupe vous invite à ce rendez-vous exceptionnel. Le thème de cette conférence débat, la louange, une opportunité d'aimer Dieu de tout son cœur. Et cela se déroulera le mardi 2 juin à 17h30 au Ciné-Théâtre du Lamentin. Rebecca Ealing de Strasbourg, Joshua Opopa, Pascal Benoué et Marc Azaf vous attendent nombreux à ce rendez-vous exceptionnel. C'est ce mardi 2 juin à 17h30 au Ciné-Théâtre du Lamentin. Pour toute info line, appelez-le 06 90 17 01 75. Après les communiqués, voici aussi le bloc-notes de Radio Souffle de Vie. Il y a cette personne qui loue F3 Petit Bourg près de la mairie, prix 700 euros. Appelez au 06 90 14 42 51. Loue aussi local à Petit Bourg, dans le bourg, pour bureau ou cabinet, prix 850 euros. Appelez le 06 90 14 42 51. Loue aussi logement T2 avec salon ou T3 sans salon ou à la location à Cocoyer-Gauzis en Guadeloupe à 700 euros hors charge. L'électricité est à la charge du locataire et l'eau est à payer tous les 6 mois. Le logement est à la campagne à proximité de l'école élémentaire à Cocoyer. Logement tranquille, duplex avec chambre et salle de bain à l'étage, cuisine, toilette, salon. Les chambres sont au rez-de-chaussée. Info line, appelez le 06 90 58 47 14. Il y a maçons qui cherchent à faire la rénovation et la réparation dans les maisons, que ce soit en basse terre ou en grande terre. Appelez le 06 90 70 13 12. Il y a cette personne qui cherche une maison avec 3 chambres sur toute l'île, joignable au 06 90 06 84 29. Voilà, en ce qui concerne les communiqués, le bloc-notes, si vous voulez vous aussi faire passer vos communiqués, vos annonces, faites-le en appelant au 05 90 91 31 98 ou encore sur notre adresse email à acem27@wanadoo.fr. Voilà, et bien la suite, c'est dans un instant.

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0: petit à petit, j'ai commencé à sombrer vraiment dans la débauche de toute forme, et puis dans l'occultisme également, très jeune. Et petit à petit, j'ai commencé à évoluer dans les drogues, puisque on a commencé à gagner de l'argent de différentes manières, par les vols aussi. J'ai commencé à vraiment à aimer la drogue. J'ai voulu en consommer beaucoup. Et pour pouvoir en consommer beaucoup, il a fallu que j'aie soit plein d'argent, soit que je devienne moi-même dealer. Et j'ai commencé à devenir dealer. Et par la suite, je suis devenu pourvoyeur. J'ai créé ma propre filière entre les Caraïbes et la France. Et à ce moment-là, par curiosité, j'ai commencé à lire la Bible. Il y a une phrase dans Jérémie qui m'a vraiment touché. Cette phrase dit « Invoque-moi et je te répondrai, je te montrerai des choses cachées ». Quand j'ai lu cette phrase, je me suis dit, c'est vrai, si Dieu existe, si tu existes, c'est toi qui vas te montrer à moi. C'est pas un homme ou une religion qui va me l'enseigner, tu vas me le montrer. Et j'ai essayé de lire un peu plus la Bible, mais rien ne se faisait. Et puis ma vie ne changeait pas, j'avais toujours mes luttes et mes conflits. Je savais pas pourquoi, j'avais envie, vraiment j'avais soif de dévorer cette Bible, cette parole, je voulais en connaître plus sur Dieu. Et j'avais aussi ma propre conviction sur Dieu, je savais qu'il existait puisque je lui avais demandé plus d'une fois de faire ses preuves, je lui avais demandé des signes, il m'avait répondu, donc je savais qu'il existait. Mais la Bible ne m'avait pas permis de savoir qui il était. Et j'ai commencé à fréquenter des gens qui partageaient une foi un peu identique à la mienne, qui sont des Rastas. Et avec eux, j'ai commencé vraiment à vivre quelque chose de nouveau, parce que je voyais chez eux quelque chose que je n'avais pas vu dans les autres religions, une forme de fraternité, une entraide, une manifestation d'amour qui n'existait pas ailleurs. Et je les ai suivis, et là je me suis intégré vraiment à fond dans cette secte. Et je me suis déplacé en Martinique avec un ami, et on a commencé à créer une petite filière entre la France et les Caraïbes pour pourvoir en marijuana toutes les Hauts-de-Seine. Et au bout d'un certain temps, par rapport à tout ce que je voyais autour de moi, des choses qui n'étaient pas claires dans cette secte, et puis aussi des luttes en moi, des luttes qui ne jamais ne trouvaient aucune solution, la domination du sexe constante, des violences, la colère. Jamais rien ne se réglait de tout ça. Et puis au fond de moi-même, il y avait vraiment beaucoup d'insatisfaction par rapport à ce que je recherchais. Et je suis rentré sur Paris et avec un ami, on a commencé à prier parce qu'on était vraiment plus convaincus que le chemin qu'on avait pris était le bon. Et à ce moment-là, on a dit, Seigneur, bon, bah si ta volonté c'est qu'on soit ailleurs, il faut que tu nous conduises, il faut que tu nous montres. Et 2 semaines après, j'ai rencontré un prédicateur dans le métro. Et ce prédicateur m'a parlé du Christ. C'est vrai que le Christ, je ne le connaissais pas. Je connaissais Dieu, mais pas le Christ. Je lui ai dit que ce qu'il me disait m'intéressait, mais je ne pouvais pas pour le moment venir. Il m'a dit que j'avais besoin d'être enseigné. J'ai reconnu que c'était vrai, que j'avais besoin d'être enseigné. Et il m'a invité à venir à son assemblée. J'ai dit, je ne peux pas venir. Et je ne pouvais pas lui expliquer, mais j'avais 500 grammes de marijuana sur moi. Et je lui ai dit que je viendrai plus tard et je lui en ai fait la promesse. Et il m'a dit, tu es lié par la promesse que tu as faite. Et je suis rentré chez moi, j'ai déposé toute la marijuana. Et cette phrase résonnait à mon esprit, tu es lié par la promesse que tu as faite. Et ça a duré 15 jours. Pendant 15 jours, j'avais toujours l'adresse de cette assemblée au fond de ma poche. Et toujours le doute qui grandissait en moi, cette domination du sexe qui me minait, qui me rongeait intérieurement parce que j'aimais mon Dieu et je n'arrivais pas à vivre comme lui voulait que je sois. Et à ce moment-là, j'ai commencé à me dire peut-être bien que je devrais aller voir. Et à cette assemblée, c'était un prédicateur indien qui prêchait en anglais, traduit par une femme. Sa prédication ne m'a pas trop touché, mais vers la fin, il a invité à prier. Là, je me suis en moi-même mis également en prière et j'ai interrogé Dieu. J'ai dit, Seigneur, maintenant tu dois me parler, tu dois me dire ce que je dois faire. Et à ce moment-là, l'homme a parlé et Dieu parlait par sa bouche. Et je l'admettais tout simplement parce que j'avais déjà vu tant de choses que Dieu avait faites, donc je l'ai admis tout simplement. Et j'interrogeais et Dieu me répondait par la bouche de cet homme. Et à un moment donné, j'ai posé cette question, je lui ai dit, mais Seigneur, alors, qu'est-ce que je dois faire? J'ai pris conscience que Dieu, ce Dieu que j'aimais, pour qui je vivais depuis si longtemps, était loin de moi, très très loin, et qu'à cause de tous les péchés qui étaient en moi, toutes ces choses, je ne pouvais plus y parvenir. J'étais convaincu que j'étais condamné alors que je l'aimais ce Dieu, et qu'il n'y avait plus aucun moyen de retourner à lui. J'ai senti vraiment la paix alors qu'une angoisse terrible m'avait pris, j'ai senti la paix et j'ai su que c'était vrai. J'en ai parlé à tous mes amis, Toute la drogue, tout, j'ai tout arrêté. Là où j'étais, il y avait à peu près 200 personnes qui venaient par semaine et je faisais à peu près un chiffre d'affaires de 5000 francs par jour. Et j'ai prié, j'ai dit, Seigneur, si c'est vraiment ta volonté que je sois là, et si c'est vraiment là où tu voulais me conduire, fais qu'à partir de cet instant, plus jamais personne ne vienne. Et lorsqu'il y a un point de chute où on vend de la drogue, même si on n'a plus de drogue, les gens continuent de nous harceler pendant des semaines et des mois. Et à dater de ce jour, plus jamais personne n'est venu. Et à ce moment-là, j'ai vraiment eu une pleine conviction. J'ai parlé du Seigneur à tous mes amis autour de moi. 14 m'ont suivi. Et plein d'autres ont refusé, nous ont rejetés. Il y en a même qui nous ont jeté des pierres quand on a été les voir. Toute cette domination sexuelle qui était sur moi a complètement disparu. Et Dieu sait que j'y étais assujetti. Et là, j'étais complètement délivré, libéré.
1: Je me confie en l'Éternel, je ne faiblirai pas. Sonde-moi, Éternel, éprouve-moi et examine mon cœur et mes pensées. Je garde ton amour présent à mon esprit et je conduis ma vie selon ta vérité.

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1: Si seulement. Ah, si seulement j'avais une plus grande voiture. Si seulement j'avais un meilleur smartphone. Si seulement j'arrivais à trouver un shampoing antipédiculaire plus efficace, une lessive qui nettoie mieux, etc. On peut passer notre vie à chercher le meilleur pour nous. Ce n'est pas mauvais en soi, mais cette recherche du mieux n'est peut-être pas la recette du bonheur pour toi. À force de courir après le meilleur, on oublie d'être satisfait et de vivre heureux. En fait, de vivre, tout simplement. Profiter de la vie n'est pas donné aux insatisfaits permanents. Pour t'aider, tu peux faire l'inventaire de ce que tu as déjà avant de regarder ce que tu peux avoir. Tu peux également regarder la personne qui vit avec toi et écrire 6 choses concrètes que tu aimes chez elle et lui dire. Cela t'aidera à renouveler tes sentiments, et ça marche avec les parents, les frères et les sœurs aussi. Tu peux enfin te regarder toi et mesurer tes progrès réalisés dans certains domaines depuis 2 ou 3 ans. Cela t'aidera à être moins exigeant envers toi-même et ainsi mieux t'accepter. Tu peux être satisfait malgré les défauts, les manques d'une chose ou de quelqu'un d'imparfait, tout dépend ce que tu décides. Certaines personnes même vivent avec des millions en poche et ne sont pas heureuses. Au fait, as-tu vu le trésor qu'il y avait en toi? Savais-tu qu'on pouvait aussi t'aimer malgré tes défauts?
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2: 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Eh oui, c'est cela. Vous l'avez entendu, nous y sommes et nous y restons. J'espère que ça va, vous allez bien cette matinée, j'allais dire journée, oui, pourquoi pas. En cette matinée de ce vendredi 29 mai, de ce mois de mai qui, voilà, ça y est, c'est la boucle est bouclée presque. Et qui dit mai, ça dit aussi une saison qui une saison, oui, une année, on dira, cette année scolaire qui touche presque vers sa fin. Mm-hmm. Et en tout cas, pour vous aussi, pour certaines choses que vous avez entreprises, vous arrivez au bout du bout, ça y est, la boucle est bouclée. Êtes-vous déçu, satisfait, très très satisfait? On va cocher les cases. Et oui, c'est vrai, il y en a qui ont trouvé, qui ont réussi, qui ont conclu des affaires, des contrats, qui ont vu leur affaire prospérer, ils se sont frottés les mains et se sont réjouis de ces choses. Et puis il y en a qui ont été un peu sur leur faim et qui n'ont pas toujours eu gain, reçu les gains escomptés. Et puis il y en a qui, non, c'était pas du tout leur préoccupation, ils étaient dans toute autre chose, voilà. Ils s'occupaient de choses plus, moins terre-à-terre. Ils étaient plutôt sur des choses un peu, on dira, célestes, oui, des choses dans lesquelles, il y a d'énormes gains, ouais, mais qui ne sont pas, bien sûr, les mêmes. Et c'est pas le même rapport, non, ce sont pas les mêmes bénéfices non plus. Bon, on va ouvrir l'évangile de Matthieu, Marc. On va parler de trésors, de trésorerie. On va parler de talents, de choses qui rapportent, et oui, d'économes fidèles, tout cela, oui, des gens qui ont compris qu'il y avait une valeur ajoutée de connaître le banquier. Jésus-Christ, c'est lui. Eh oui, cherchez-vous un trésor dans le ciel, là où les voleurs ne peuvent pas y aller, là où les taux de change ne varient pas, il n'y a pas de fluctuation. Et non, il n'y a pas tout cela, il n'y a pas de risque, des investissements à risque instable, non, tout est calme, tout est paix, tout est tranquillité. Oui, c'est l'assurance, c'est la sécurité, c'est les assurances de vie éternelle. Non, ce ne sont pas des choses avec lesquelles on badine. C'est du sérieux, du très très sérieux. D'ailleurs, en parlant de gains, on pourrait parler de rançon aussi qui a été donnée, et oui, pour récupérer ce qui avait été perdu, vous voyez. Donc c'est très sérieux cette affaire de royaume. Oui, Jésus-Christ a donné sa vie en rançon pour plusieurs. C'est ce que nous dit la Bible dans laquelle se trouvent les Saintes Écritures. C'est les Saintes Écritures qui nous laissent un message, qui nous laissent savoir qu'il y a, eu guerre dans le ciel, qu'il y a eu conflit cosmique, intersidéral. Il y a eu véritablement guerre dans le ciel. Et à la fin, il y aura encore guerre. Au commencement et à la fin, on retrouvera eh bien, les mêmes paramètres. On va se retrouver dans les mêmes choses. Mais j'espère que pour vous, au travers de ces guerres, de ces bruits de guerre, j'espère que vous n'êtes pas en guerre. Rassurez-moi. Ou encore, vous l'êtes. Rassurez-moi. Oui, bien sûr, parce que nous n'avons pas lutté contre la chair et le sang, on parlait de cela. Je crois qu'hier, vous et moi, on abordait un peu le sujet. Et oui, de ces choses-là, la manière dont nous devons marcher, par l'esprit, et non pas par la chair. En tout cas, en cette journée de ce vendredi 29, je vous souhaite de ne pas vivre terre à terre, mais d'aspirer aux choses les meilleures. Et en ce qui concerne les meilleures choses, elles sont en Christ. Elles nous ont été données, confiées même. Oui, comme un économe fidèle, nous avons été appelés à gérer les affaires de notre Père. Jésus-Christ l'avait bien compris. Lorsqu'il est venu sur la terre, il le répétait incessamment, sans cesse, à tout moment, à tout bout de champ. Il disait, je suis venu accomplir non pas ma volonté, mais la volonté de mon Père. Je suis venu comme un économe. Je suis venu comme quelqu'un qui est conscient, qui sait qu'est-ce qu'il a à faire. Et toi, es-tu conscient de ce que tu dois faire? Oui, mais pour être conscient de ce que l'on doit faire, il faut d'abord être. Oui, être avant de faire. Oui, car Dieu se conjugue avec le verbe être. Oui, il se conjugue. Il se conjugue à un seul temps. Au présent, je suis, c'est suffisant, je suis, voilà, je suis, ben c'est le verbe être, hein. Je suis, oui, to be, or not to be, je te conseille d'être, et pas de ne pas être, il vaudrait mieux être que de ne pas être. Bon, s'il faut retrancher quelque chose, il faudrait peut-être soustraire le moi. Le moi, je, moi, je suis, je suis, je suis, je suis. Enlève le moi, je, pour le remplacer par un autre je suis. Et oui, ce je suis est bien meilleur. C'est ce que l'apôtre Paul disait lorsqu'il disait moi, l'apôtre Paul, voilà, je suis, voilà ce que je suis devenu. Je suis en Christ une nouvelle créature. Les choses anciennes sont passées. C'est lui qui laissait ses écritures à ses communautés, ses localités. Il leur disait « je ». Mais ce n'était pas le « je », moi, moi, qui enfle, qui s'enfle, qui la tête est papotée. Non, c'était le « je » transformé. C'était le « moi » changé en quelque chose de céleste. As-tu rencontré le « je suis », l'être ? Cet être qui de tout temps existe. C'est pour cela qu'on le conjugue dans ce présent. Mais il est plus que présent. Il est le présent. Et il est bien plus que le présent. Il est hors du temps. Et évidemment, quand c'est comme ça, on est un peu largué, avoué. Moi, je suis complètement largué. Peut-être que vous y arrivez toujours, mais moi, je n'y arrive pas. C'est un mystère qui m'échappe de loin. Et que si j'arrive à comprendre quelques balbutiements de ce mystère, de ces mystères du royaume, eh bien si j'arrive à saisir quelques balbutiements, eh bien encore ce n'est que par grâce. tout est grâce. Tout est grâce et retiens-le que tout est grâce et que toute notre connaissance n'est que de la boue. Cela ne vaut pas grand-chose. Il vaut mieux avoir sa connaissance à lui, une connaissance qui est révélée. Et oui, c'est pas une connaissance que nous pouvons saisir par nous-mêmes. Et c'est hélas là où le bât blesse. Beaucoup pensent que lorsqu'ils savent quelque chose, eh bien c'est parce qu'ils ont fait un effort extraordinaire et considérable. Ils ne comprennent pas ce que c'est que la grâce. La grâce est un attouchement. La grâce est quelque chose, c'est quelqu'un qui vient vers toi, alors que tu n'as rien demandé, tu n'as rien fait. C'est le « je suis ». Ouais, le grand « je suis » qui vient. Comme il est venu vers Moïse. Moïse n'avait rien demandé. Moïse était là, chez Jéthro, son beau-père, puisqu'il avait pris la fuite. Il avait voulu être le moi, je. Et puis finalement, ce « je » s'est rapetissé en « moi, je ne peux pas, je ne sais pas, je ». Le « je » a fondu comme cire au soleil. Il a disparu. Pour laisser place à un autre « je suis ». Mais moi, je ne sais pas parler, je suis bègue. Je ne sais pas, je ne comprends pas, je ne connais pas, je. Le « je » ne savait plus se mettre en avant. Il avait laissé toute la place à un autre « je » plus grand que lui. Le « je suis ». « Je suis ». Eh bien, tu diras à Pharaon, s'il te demande mon nom, puisqu'il y a tellement de dieux là-bas chez eux, que Pharaon lui-même est un dieu. Mais tu lui diras, moi, Dieu, le seul véritable Dieu, le créateur de toutes choses, de l'univers, du ciel, de la terre, des hommes, de toute créature, le moi, Dieu, tu lui diras, je suis. Je suis. Eh oui, je crois que nous avons besoin, eh bien, d'entrer dans l'univers céleste. L'univers céleste pour vivre les choses de Dieu, à la manière de Dieu. Devons nous laisser façonner, transformer, métamorphoser, métanoïa. Et oui, nous devons retrouver cette koinonia avec le divin, cette communion. Oui, nous devons aller dans l'union pour qu'il y ait la communion, bien sûr. Nous devons, c'est un impératif, bien-aimé, ami, auditeur, toi qui écoutes cette radio et qui apprécies ces programmes, il ne faut pas juste rester au bord, sur le seuil du perron, sur le seuil, et ne pas entrer dans la maison, là où le Père t'attend. Il y a d'abondante joie dans la maison du Père, comme nous chante cette chantre de chez nous, bien de chez nous. Oui, ne reste pas, car dans la maison du Père, il y a tellement de choses bonnes, des délices innommables, innombrables. Il faut aller rejoindre le Père dans la maison. Alors, il y en a qui sont partis, qui ont claqué la porte, et ce matin, ils regrettent amèrement de l'avoir fait. Eh bien, sache une chose, Dieu t'aime. Oui, il t'aime, il voudrait le meilleur pour toi. Alors, ne crains pas, n'aie pas peur, ne laisse pas la peur, l'esprit de peur, un esprit de crainte te saisir et te paralyser. Mais approche-toi de lui, car il t'aime. Dieu est amour. Le Fils prodigue l'aura compris à un moment T. Et oui, le temps arrivera où il tournera ses regards vers le Père. En tout cas, dans la direction de cette maison qu'il espère être toujours là, en train de l'attendre. Oui, l'espoir revient, renaît dans le cœur de ce jeune homme. Il espère, il croit, la foi renaît. Il marche par la foi, pas par la vue, car il ne voit toujours rien. Il n'a rien encore entendu, rien encore vu. Mais la foi est née dans son cœur, a pris une renaissance, car il était déjà là-bas, dans cette maison. Avait-il eu un jour la foi de savoir qui était son père ? Oui, je le crois bien, car les souvenirs remontent au-dedans de lui. Il dit « j'irai vers mon père », car il y a quelque chose de son père qui est resté enfoui dans son cœur. Un souvenir éclatant, un souvenir positif. un souvenir luisant, lui disant oui qu'il y a une petite lumière là-bas, pour ne pas dire une grande lumière. Alors avec sa petite lumière à lui qui brille, et comme il n'éteint pas la lumière, petite soit-elle qui brille, Dieu n'éteint pas cette petite lumière, alors eh bien il a pu s'approcher de la maison de son père et revenir de tout son cœur et se jeter dans ses bras, car le père, les bras grands ouverts, attendait le retour de son fils aimé, tendre aimé, tant aimé. Viens, venez tous et tuons le veau gras, faisons la fête.

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0: Oui, c'était la voix de Dedi Benson, esprit qui plus fort, esprit à l'éternel, c'est qui plus fort. Eh bien, c'est l'heure de retrouver l'actualité avec RFI. Karine Belicha, on se retrouve juste après.
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4: Karine Belicha.
5: À la une, c'est l'événement le plus grave depuis le début de l'invasion russe de l'Ukraine en 2022, dit Bucarest, après la chute d'un drone sur son territoire contre un bâtiment résidentiel. L'OTAN dénonce un acte irresponsable de Moscou. Des drones aussi utilisés au Liban par le Hezbollah, et l'armée israélienne n'était pas préparée pour y faire face, nous dira Frédéric Misselin de Jérusalem. Et puis sur le front d'Ebola, même si aucun traitement spécifique ni vaccin n'existe pour le moment pour ce variant Bundibugyo, des essais cliniques jugés prometteurs par l'OMS sont testés. Patient Ligaudy nous en dira plus. Le Conseil suprême de défense s'est réuni autour du président roumain ce matin. Une réunion convoquée après la chute d'un drone dans ce pays membre de l'OTAN. Ce n'est pas une première, mais cette fois-ci, c'est un immeuble d'habitation qui a été touché, faisant 2 blessés dans la ville de Galați, une ville de 250 000 habitants située à la frontière avec l'Ukraine. Lors d'une attaque de la Russie menée à l'ouest de l'Ukraine, l'appareil s'est détaché avant de foncer sur la ville roumaine, située tu es à une quinzaine de kilomètres de la frontière. À Bucarest, Guillaume Bernès.
6: Sur les réseaux sociaux, les images tournent en boucle. Un bruit de bourdon, puis cette explosion. L'engin, d'origine russe selon les autorités roumaines, a pénétré le territoire depuis l'Ukraine voisine avant d'exploser sur le toit d'un immeuble de Galați. L'impact a provoqué un incendie dans un appartement. Ses 2 occupants ont subi des écorchures. Les 70 habitants de l'immeuble ont été évacués. Le ministre de la Défense roumaine tente déjà de calmer le jeu. Nous ne sommes pas confrontés à une attaque contre la Roumanie, mais aux conséquences d'un conflit à proximité de notre frontière, a déclaré un représentant. Reste qu'avec cette attaque, la Russie franchit une étape. C'est la première fois depuis le début de la guerre en Ukraine qu'un drone fait des blessés dans le pays membre de l'OTAN. Le président Nikou Chordan a convoqué un conseil de défense afin de prendre des mesures proportionnées à l'égard de la Russie. Fin de citation. Le mois dernier, un drone avait déjà endommagé un poteau électrique et l'annexe d'une maison, provoquant les premiers dégâts sur une habitation. La Roumanie a enregistré près d'une trentaine d'incursions de drones russes dans son espace aérien en 3 ans. Guillaume Bernès, Bucarest, RFI.
5: Et la Roumanie demande à ses partenaires de l'OTAN des mesures pour accélérer le transfert de capacités anti-drones vers la Roumanie. Pour faire face à ces incursions, 2 avions de chasse F-16 ont été dépêchés. Des drones aussi utilisés au Proche-Orient. Ces armes bon marché sont adoptées par le Hezbollah dans sa guerre contre Israël. À Jérusalem, les explications de Frédéric Misselin.
7: Des drones explosifs qui frappent des chars, des bulldozers, des soldats. L'armée israélienne n'était pas préparée à cette menace, considérée désormais comme prioritaire par l'état-major. Ces drones ne coûtent pas cher. Certains modèles sont guidés par fibre optique et cela les rend difficilement détectables. Michael et militaire, ce réserviste témoigne de façon anonyme. Il explique, en restant délibérément flou, qu'il était déployé sur le front nord il y a 2 semaines et là-bas, les drones inquiètent.
8: Oui, c'est effectivement un grand danger, assez effrayant puisque l'armée n'a actuellement pas de réponse efficace et que des gens sont tués. La nuit dernière, une soldate a été tuée par un drone. Donc oui, ça fait peur. Mais c'est une question tactique et ponctuelle à laquelle l'armée doit répondre aujourd'hui. Plus généralement, cela nous dit que finalement, quand une armée se trouve sur le territoire d'un autre pays en permanence, elle devient une cible, elle devient vulnérable.
7: Pour l'instant, les Israéliens n'arrivent pas à stopper ces nouvelles techniques d'attaque du Hezbollah. En attendant, ils déploient des filets de mailles sur les véhicules et les postes militaires. Frédéric Misselin, Jérusalem, RFI.
5: Et le mouvement chiite continue ses attaques contre les soldats israéliens. au Liban et contre le nord de l'État hébreu. Israël poursuit ses opérations militaires contre le Hezbollah, mais la violation permanente du cessez-le-feu n'empêche pas des représentants militaires libanais et israéliens de se retrouver aujourd'hui une nouvelle fois à Washington, une rencontre au Pentagone sur les questions sécuritaires, avant une nouvelle session pour parler direct en début de semaine prochaine, toujours dans la capitale américaine. Pendant ce temps-là, y a-t-il une percée dans les négociations de paix au Moyen-Orient ? À en croire les Américains, de grands progrès ont été effectués. Un accord cadre serait établi entre Téhéran et Washington et il doit désormais être validé par Donald Trump. Le texte prévoirait une extension du cessez-le-feu sur 2 mois, l'engagement de la République islamique de ne pas chercher à obtenir la bombe atomique en remettant à plus tard les négociations sur le nucléaire. Mais les Iraniens appuient sur la pédale de frein et affirment que le document n'est pas encore finalisé. Le chef de l'OMS est à Kinshasa depuis hier soir et il se veut rassurant malgré la propagation de la maladie en RDC. Reconnaissant que la situation est complexe, il affirme qu'Ebola peut être stoppé. Tedros Adhanom Ghebreyesus doit se rendre dans la province de l'Ituri aujourd'hui, épicentre de l'épidémie qui a déjà tué 246 personnes sur plus de 1000 cas suspects enregistrés. L'Organisation mondiale de la santé qui a publié hier ses premières recommandations sur les vaccins et les traitements expérimentaux contre Ebola. Patient Ligaudy, bonjour.
4: Bonjour Karine.
5: Aucun vaccin ni traitement n'est aujourd'hui homologué contre cette souche rare du virus, mais quelques candidats ont été jugés suffisamment prometteurs pour être évalués dans des essais cliniques.
4: Et oui, première priorité, soigner les malades. 3 candidats thérapeutiques ont été retenus jusqu'ici. Parmi ces 3 candidats, il y a 2 anticorps monoclonaux, c'est-à-dire ce qu'on peut considérer comme des super anticorps développés en laboratoire et injectés aux patients, et il y a l'antiviral remdesivir. Une combinaison associant un anticorps monoclonal et les remdesivir doit également être évaluée. Et deuxième priorité, protéger les personnes exposées au virus. Pour les contacts des cas confirmés ou probables, les experts recommandent d'évaluer obeldesivir. C'est un antiviral administré par voie orale. Ici, l'objectif est de déterminer si ce médicament peut empêcher le développement de la maladie après une exposition au virus.
5: Reste la question des vaccins, patients.
4: Et oui, Karine, le candidat jugé le plus prometteur est le RVSV Budibungio. Selon les experts, il faudra encore 7 à 9 mois avant qu'il puisse être évalué dans un essai clinique. Et le deuxième candidat vaccin est développé par l'Université d'Oxford. Il pourrait être disponible pour une évaluation dans un délai de 2 à 3 mois. Une absence remarquée dans ces recommandations, celle du candidat vaccin annoncé récemment par la Russie. Africa CDC a indiqué avoir été informé par le ministre russe de la Santé qu'un vaccin développé par l'Institut Gamaléa basé à Moscou pourrait offrir une protection contre les virus Budibugyo. Et Karine, des réunions sont donc prévues dans les prochains jours, justement avec l'Institut Gamaléa à ce propos.
5: Patient Ligaudy. Peter Madiar est à Bruxelles, bien déterminé à récupérer les milliards d'euros des fonds européens. Ils sont toujours gelés par ses partenaires de l'Union en raison de la politique illibérale eurosceptique de son prédécesseur Viktor Orban. Mais la Commission de Bruxelles tempère les ardeurs du nouveau dirigeant hongrois. Les négociations pour débloquer cet argent viennent à peine de commencer, prévient l'exécutif européen. Total tient son Assemblée Générale annuelle à Paris. Le géant pétrolier français présentera à ses actionnaires ses résultats, notamment ceux très bons depuis le début de la crise au Moyen-Orient. L'entreprise a ainsi généré près de 6 milliards de dollars de bénéfices au premier trimestre, mais Total reste sous le feu des critiques, notamment en France, où la société est accusée d'abuser de sa position et d'obtenir de fortes marges grâce à ses activités de trading, Aurélien Devernoy.
9: C'est la réponse systématique de Total aux critiques pointant du doigt le fait que l'entreprise paie très peu d'impôts sur les sociétés en France, voire même parfois pas du tout. Total contribue dans les pays où elle produit son pétrole et son gaz. Sauf qu'une part non négligeable de ses profits viennent de Suisse ou de Singapour, pas vraiment connus pour leurs champs pétroliers. Total y a installé des filiales spécialisées dans le trading, c'est-à-dire la spéculation sur les stocks d'hydrocarbures. En misant sur la crise dans le détroit d'Ormuz, Totsa à Genève a ainsi encaissé 1 milliard de dollars de bénéfices. Oui, admet le patron de Total, Patrick Pouyanné, dans une interview au Figaro, mais dans le trading, on ne gagne pas à tous les coups et cela ne représente que 10% des résultats de l'entreprise, sans toutefois préciser leur part dans les bénéfices. Or, celle-ci oscillerait entre 40 et 80% ces dernières années, selon une enquête de l'Observatoire des multinationales, le tout avec un niveau d'imposition relativement faible, 14% à Singapour contre 25% en France. Tout bénéfice donc pour les actionnaires, beaucoup moins pour les finances publiques françaises.
5: Et puis la journée sera-t-elle aussi folle aujourd'hui qu'hier à Roland-Garros? Novak Djokovic rencontre cet après-midi le jeune Brésilien João Fonseca après l'élimination de Yannick Sinner hier, qui avait pourtant un boulevard devant lui avec le forfait de Carlos Alcaraz. C'est la fin de ce journal.
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0: Et oui, voilà, c'était RFI, l'actualité, le journal. Et nous revenons ici au studio avec la suite. Et la suite, merci à vous, Marc. Et oui, bah oui, un petit incident technique qui ne saurait durer et qui ne saurait nous empêcher, eh bien, d'aller, comme je vous le disais, à la suite. À vos marques. À vos marques, c'est le rendez-vous avec Marc. 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
0: 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Et oui, et nous partons tout de suite avec Derek Jones. Et oui, il nous appelle à dominer, c'est tout simplement Dieu. Dieu, le créateur de toutes choses, ayant fait toutes choses dans un ordre établi, établi par lui-même. Toutes choses ont été créées par lui et pour lui. Donc ce n'est pas quelque chose... Quand on découvre ce qu'est l'évangile, comme on l'appelle, l'évangile, évangélion, du grec, qui veut dire, bien sûr, hein, bonne nouvelle, c'est le salut qui est proposé à l'homme, eh bien, il faut effectivement comprendre ce que c'est, toute cette bonne nouvelle annoncée. Eh oui, les nouvelles, la nouvelle, c'est quelque chose que l'on entend, c'est quelque chose que l'on peut aussi voir, entrevoir, c'est quelque chose que l'on peut, eh bien, savoir. Voilà, il y a toutes sortes de chemins par lesquels la nouvelle peut arriver, pas vrai? À l'époque, on utilisait des pigeons voyageurs pour faire acheminer le courrier, puisque... Il n'y avait pas encore d'aviation, de choses suffisamment rapides. On utilisait parfois les chevaux, les diligences qui amenaient le courrier, autant que ça amenait aussi les passagers. Mais le courrier arrivait aussi avec la diligence, hein, ça. Rappelez-vous un petit peu. Bien sûr, vous n'étiez pas là, non? Moi, oui. Eh oui, c'était ça la vie d'autrefois. Et puis ces pigeons qui faisaient de longues distances et rapidement amenaient les petits bouts de papier, les lettres, les courriers, eh bien, à son destinataire. Et c'était quand même assez, oui, assez sympa, on va dire ça comme ça. Et puis arrivera l'évolution, la technologie. Et bien sûr, on va pas faire tout l'historique, hein, des téléx, des télégrammes, hein, des fax, des minitel, etc. Sans parler, voilà, et de d'autres supports, mais bien sûr, mais bien sûr. Eh bien, Dieu aussi, avant toute chose, avant que l'homme eût toutes ces fameuses idées de nouvelles, de courriers, eh bien, Dieu aussi avait prévu d'envoyer aussi son courrier à l'homme. Oui, vous n'étiez pas au courant. Bon, on en parlera tout à l'heure. Laissez-moi vous faire écouter ce qu'on a commencé. C'était avec Derek. Et oui, Derek Jones, il nous parle de domination. Dominer, domination, il s'agit bien de choses. Il s'agit d'ordre. Et oui, d'ordre bien établi, je disais, par Dieu lui-même. En ce qui concerne la création, en ce qui concerne l'univers, en ce qui concerne la terre, en ce qui concerne les hommes, en ce qui concerne la vie sur la terre, en ce qui concerne le ciel, en ce qui concerne l'ordre dans le ciel, la vie dans le ciel, l'organisation du ciel, l'organisation de la terre. Et oui, il y a des ordres, il y a de l'ordre dans les choses de Dieu. Notre Dieu, comme on le sait si bien, on l'a lu et relu, n'est pas un Dieu de désordre, mais il est un Dieu d'ordre. Il le dira lui-même de sa bouche, « Je suis un Dieu d'ordre, je n'aime pas le désordre. » Mais parfois, sans désordre, qu'à mettre l'ordre. Ah bon? Aussi, ben Dieu est dans cette affaire-là, dans ce business de désordre, pour mettre de l'ordre. Ben oui, ça arrive parfois qu'il fasse un grand tohu-bohu, un grand désordre. Comme le jour il est rentré dans le temple, et il a renversé les tables des changeurs. Et oui, des échangeurs, eh bien, il a semé la panique. Oui, c'était un gros désordre. parce qu'il fallait qu'il remette de l'ordre dans la maison de son père. Alors bien sûr, il y a de la joie dans le ciel, il y a de la joie aussi sur la terre, hein, pour ceux qui sont en Jésus-Christ. Je parle de vraie joie, je parle de choses à deux balles, pas des choses éphémères. Hein. Je parle de choses éternelles, essentielles. Essentiel, voilà, t'as vu ? Essentiel. C'est le carburant du ciel, mais oui, le carburant du ciel, l'essentiel. Il te faut de l'essentiel pour vivre le ciel. Tiens, un beau slogan ça, on pourrait faire un joli slogan avec ça. Non, on n'en fera pas, on va le vivre, c'est mieux.

la grâce pour dominer, la faveur pour dominer. Bah, je vous le disais tout à l'heure, hein, tout n'est que grâce, hein, c'est une question de grâce. La faveur pour dominer, la grâce pour dominer.

Eh oui, il nous appelle à régner, à dominer, mais comme j'ai souvent l'habitude de le rappeler, la domination dont Dieu parle n'est pas la domination des hommes, la domination à la manière des hommes. Non, ça n'a rien à voir. D'ailleurs, c'est même l'opposé. Ah oui, parce que bon, on connaît un petit peu hein, dans le monde, quand on parle de domination, ce que ça veut dire. On parle souvent d'abus de pouvoir, on parle de profitation, c'est ça.

dans ses affaires humaines ont été quelque part injectées dans l'ADN de l'homme. Hein. L'intelligence humaine, le cerveau humain, la capacité humaine, les capacités, les facultés, les talents, les dons, tout cela, ben, ce sont des choses que le Créateur a injectées dans l'homme. Il y a simplement eu une intrusion. Il y a eu un cheval de Troie qu'on appelle le péché. Et ce cheval de Troie, eh bien, a fait des dégâts considérables dans l'homme et a pris le contrôle, a pris le pouvoir sur l'homme. Et l'homme s'est retrouvé dominé par un tyran, par un maître tyrannique que la Bible nous décrit comme étant le diable. Et ce tyran, qui est un esprit malveillant, vous voyez un peu qu'on utilise ces mêmes mots dans l'informatique, et oui, des fichiers malveillants, des fichiers, des virus, tout cela, il faut mettre des pare-feux, vous voyez, des pare-feux, il faut mettre des boucliers, des antivirus, vous voyez, des choses comme ça. De la même manière, le chrétien a besoin de prendre son pare-feu, son bouclier, son pare-feu qui est l'épée de feu avec laquelle il doit frapper, le bouclier avec lequel il se protège de toutes ces choses étranges à lui, à sa personne, à son système de pensée. Donc, lorsque le système d'exploitation de la machine est infecté, eh bien, il y a panique dans la machine et tout part en vrille. Il y a bug informatique, il y a désordre. Et Dieu, qui est un Dieu d'ordre, eh bien, a tout simplement dit, eh bien, je vais remettre de l'ordre dans ce désordre. Et c'est ainsi que, eh bien, Jésus-Christ est venu rétablir toute chose. Il est venu redonner à l'homme sa domination, le pouvoir de dominer, l'autorité. Il est venu redonner à l'homme, redistribuer les cartes, afin que l'homme ne puisse pas être dominé, mais dominé. Mais encore une fois, ce n'est pas la manière des hommes. Pas de manière tyrannique, pas de manière despotique, non. Non, non, non, non. Pas de manière anarchique, mais de manière théocratique, conduit par Dieu, de façon à ce qu'il y ait de l'équilibre, il y ait un bon dosage, il y ait une justice. Une vraie, celle de Dieu. La justice de Dieu n'est pas celle des hommes, c'est pour ça que Dieu dit à tous ceux qui sont ses enfants, il voudrait le dire à tout le monde, mais tout le monde ne comprendra pas, puisque la justice divine est quelque chose qui se met en place dans le système de pensée de l'homme lorsqu'il est régénéré. Et il n'y a que le Saint-Esprit qui peut régénérer l'homme dans son système de pensée, il n'y a que le Saint-Esprit qui peut venir faire ce job. Après que la croix ait effectué son rôle de rachat, de purification, de justification, il faut le Saint-Esprit pour amener l'édification, la construction, l'achèvement, la stabilité dans l'homme. Il faut le Saint-Esprit. On en parlait hier encore du Saint-Esprit. On parlait de son rôle, de sa portée et de sa présence parfois négligée, ignorée, combattue même, parfois sciemment, parfois involontairement, parce que, eh bien, on est encore dans la chair, on est charnel quand on devrait être spirituel, et on pense être spirituel quand on est encore charnel. Donc la frontière parfois est mince, il n'y a qu'un filet qui sépare les deux. Quand je parle de filet, je parle de voile. Je parle de choses qui est opaque, une opacité spirituelle, qui t'empêche de voir les réalités spirituelles. C'est pour ça qu'il faut toute la miséricorde divine, la grâce, la faveur. C'est ce que nous interprète Derek Jones dans ce chant, dominer. Donc pour dominer, il faut voir suffisamment clair pour ne pas se laisser dominer. Adam et Ève, eh bien, se sont laissés dominer parce qu'ils n'ont pas vu. Ils ont été aveuglés par la ruse et la séduction du serpent, le diable. Il les a séduits, il a voilé leur entendement afin de les dominer. Alors peut-être tu es un homme, une femme, jeune homme, jeune fille, jeune homme,

vis ta vie sur la terre de manière fougueuse. Tu entreprends, tu es zélé, tu es audacieux, audacieuse, tu as de l'assurance. Mais toutefois, attention de la manière dont tu entreprends, car c'est avec Dieu qu'on fait des exploits. Sans Dieu, tout n'est qu'illusion, tout n'est qu'apparence, apparat, appât. Oui, tout n'est que leurre, tout n'est que distance entre Dieu et toi lorsque Dieu n'y est pas. Tout est là pour t'éloigner de Dieu, t'éloigner de la foi, t'éloigner des choses essentielles, le ciel, les choses visibles mais qui ne le sont pas, par ceux qui sont des gens qui vivent dans, non seulement dans la chair, mais par leur chair. C'est leur chair infectée, infectée qui leur dicte une conduite. D'ailleurs, on pourrait en parler, voir tout ce que la chair et les passions dans la chair des hommes qui les consument, au point que les scandales éclatent en grand nombre, à tout bout de champ, de part et d'autre. C'est un monde corrompu, une corruption dans toutes les sphères, du plus bas au plus haut niveau du monde, entre guillemets civilisé, qu'on retrouve dans les médias, dans la presse, presse à scandale, les journaux, les médias, les journalistes, ceux qui investiguent, ceux qui vont à la source de l'information pour connaître les événements, les faits rapportés, sont choqués, sont offusqués par tout ce qu'ils entendent et tout ce qu'ils voient, tout ce qu'ils savent. Car l'homme s'est laissé dominer, dominé par ses pulsions, par ses instincts les plus bas. À cause de quoi? À cause de celui qui les a séduits, le diable. Et d'ailleurs, c'est pour cela que souvent on entend dans ces affaires qui lui touchent les plus hauts sommets des États, pas de l'État, des États. Eh bien, souvent, quand on gratte un peu plus au-delà des apparats, eh bien, on voit que là-dessous, il y a de l'occulte, il y a des rituels sataniques. Donc on voit que là encore, il y a un monde spirituel en dessous qui se cache et qui manipule les hommes, qui les livre à leurs plus bas instincts, aux choses les plus viles, les plus basses, afin de souiller l'homme, de détruire l'image de Dieu dans l'homme, afin que l'homme puisse s'effondrer sur lui-même, s'écrouler, se détruire, se désintégrer et dire qu'il n'y a pas de Dieu. Non, Dieu est bien là, mais c'est l'homme qui a fait le choix de se laisser dominer. Jésus-Christ viendra comme le rétablisseur, comme le médiateur. Il viendra ramener de l'ordre dans la vie des hommes. Alors s'il est venu, pourquoi le monde est-il toujours en désordre? Pourquoi est-il toujours dans cet état? Eh bien, c'est parce que l'homme ne veut pas, et n'entend pas, et n'accepte pas. Car l'homme a été créé libre. L'homme est né libre, libre avec un libre arbitre, libre de dire oui ou de dire non. Sinon, ce ne serait pas un homme, ce ne serait pas un humain, ce serait une machine, ce serait un animal, ce serait quelque chose d'autre. Mais ce ne serait pas un humain. Créé à son image pour dominer, c'est ça. Dieu a créé l'homme à son image pour dominer. Donc voilà, la balle est dans ton camp, tu l'as entendu, tu as besoin de comprendre que tu dois dominer.

Oui, dominer, la domination, oui, c'est ça, la domination. Celle de Dieu est tout à fait différente de celle des hommes. Et c'est pour cela que parfois, malheureusement, l'Église a pris la trajectoire du monde dans les rapports humains, dans les rapports, les interactions humaines. L'Église a dévié de sa trajectoire. Et c'est pour cela que l'on retrouve autant de divisions, autant de collisions, autant de combats, de luttes internes au sein de ces dites assemblées, puisqu'ils n'ont pas su dominer à la manière de Dieu. Et Jésus donnera démontrer eh bien, l'intérêt, l'importance de dominer à la manière de Dieu, non pas à la manière des hommes. Il montrera d'ailleurs la manière même dont il est venu. La posture qu'il prendra pour venir ici-bas sera déjà la posture d'un maître, d'un Dieu maître, grand Dieu maître, mais qui se rendra sur la terre comme serviteur, pour montrer aux hommes comment vivre la domination, mais dans une posture complètement différente. Il y en a qui ont essayé de vivre ainsi, qui ont essayé d'imiter la chose. Et je pense à un maître du côté de l'Inde, et que certains vénèrent, que certains admirent par sa posture. C'était un avocat indien qui va défendre la cause indienne, voilà. Pour ceux qui lisent les livres, qui regardent, qui connaissent un peu certaines histoires. Oui, bien sûr, on a parlé de lui. Il va amener justement, il va permettre la libération et l'indépendance de son pays, qui était asservi par les Britanniques à cette époque. Mais Jésus-Christ est le maître. S'il y a eu des maîtres, Jésus-Christ est le maître. Il n'est pas au niveau de ces gens qui étaient des hommes, seulement des hommes. Jésus-Christ était à la fois homme et à la fois Dieu. C'est là toute la différence. Et si quelqu'un n'est pas d'accord, ben je peux comprendre. Car il y a des choses que l'on ne peut pas toujours accepter, croire, tant que on n'est pas allé à certains endroits et on n'a pas vécu certaines choses. Quand la chose elle-même n'est pas venue jusqu'à toi, et que la chose ne t'a pas impacté au point de changer ton système de pensée, et te changer complètement, afin que tu puisses voir, savoir, entendre et dire. Tout n'est que grâce, encore une fois, faveur divine. Il n'y a pas à se glorifier de quoi que ce soit là-dedans. Il n'y a qu'à se soumettre au Maître Jésus-Christ. Il est le Maître, il est ce Maître dont nous avons tous besoin. Il a donné des leçons d'humilité, des leçons de domination, tout en étant serviteur. Le serviteur n'est pas plus grand que le Maître. Et c'est cependant, moi qui suis Maître, dira Jésus, je vous ai servi au lieu d'être servi. Vous ne comprenez donc pas l'enseignement que j'essaie de vous transmettre par la démonstration, par mes actions, par ma posture. Voyez-vous pas comment vous devez vivre les uns avec les autres dans vos communautés, dans vos familles, dans vos foyers, dans vos travaux, dans vos entreprises? Oui, il y en a qui veulent être des chefs, des maîtres et qui veulent dominer. Ils veulent gouverner, diriger par le pouvoir, par l'abus de pouvoir. Ils veulent dominer par la peur, créant la peur, laissant la peur aux gens afin qu'ils puissent obéir en les manipulant. Cela ne doit pas être ainsi chez vous, dira Jésus. Il dira non, dans le monde les chefs sont des tyrans, les maîtres sont des tyrans. Chez vous, cela ne doit pas être ainsi. Imaginez-vous que vous puissiez être face à vos frères, face à ceux qui ont le même père,
et que vous trembliez de peur à cause, de la domination, une domination, une manipulation, un écrasement, pour vous, juste pour montrer qu'on est le plus fort. Est-ce ainsi que Jésus a agi vis-à-vis des siens? Non, jamais Jésus ne prendra cette attitude et cette posture. Oui, il y en a qui ont perdu du poids, il y en a qui ont fondu dans leurs vêtements, il y en a qui ont perdu l'appétit, perdu leur sommeil à cause de domination, à cause de ceux qui ont pris le pouvoir et qui se sont mis ainsi à marcher et à écraser tout sur leur passage, se pensant, croyant être mandatés. Comme Saul de Tarse martyrisait le peuple de Dieu, martyrisait les croyants, pensant rendre un culte à Dieu. Quel aveuglement, quel zèle amer, persécuteur de l'Église. Il y en a encore des Saul de Tarse aujourd'hui dans les communautés qui écrasent tout sur leur passage, qui font trembler les hommes, qui font trembler même les bancs de l'Église, qui font trembler le bâtiment, lorsqu'ils apparaissent pour ensuite disparaître. Oui, même leur absence crée de la peur, même leur absence suscite l'angoisse. Ils ont laissé un ADN terrible, un poison mortel dans le cœur de ceux qui ont vécu ces choses. Alors j'aimerais te dire, toi qui m'écoutes, il y a quelqu'un qui est Dieu, le Dieu de l'impossible, le réparateur des brèches, celui qui veut enlever la mer dans ton cœur, l'amertume, et celui qui veut changer ton nom, qui veut te donner un nom nouveau, qui veut te réconcilier avec lui et avec toi-même, pour que tu puisses te réconcilier avec les hommes. Réconcilie-toi d'abord avec lui, avec ton Dieu, Créateur, qui veut sécher tes larmes, qui veut transformer ta vie, qui veut rebâtir la maison qui est en ruine aujourd'hui. Une maison en ruine de ceux qui ont subi le châtiment des hommes, pensant pour certains être châtiés par Dieu, alors que ce n'était qu'une affaire d'ego. Une affaire de moi-je. Dieu n'y était pour rien là-dedans. Mais tu t'es laissé simplement dominer par un dominateur qui ne venait pas du ciel, qui venait de la terre, qui venait de l'enfer. Arrière de moi, Satan, dira Jésus à Pierre. Qu'a-t-il dit au point que Jésus lui dira arrière de moi? Tes pensées ne sont pas mes pensées. Combien de fois nous croyons penser bien, nous pensons faire bien, nous sommes portés par un zèle excessif, croyant pouvoir bien faire, alors qu'en réalité, nous sommes en train de renverser la maison comme cette femme atteinte de folie. La femme insensée détruit sa maison de ses propres mains, dit le livre des Proverbes. Il y en a qui ont tout détruit, qui continuent de détruire, de ravager la maison de Dieu et qui pensent être dans leur bon droit de le faire. Pensant rendre culte à Dieu, ils dominent sur les hommes, sur leurs prochains, sur leurs frères, dans des communautés entières. Au-delà de l'île, au-delà de nos îles, au-delà du pays, au-delà du continent, cela est répandu dans le monde entier. Voilà, de la maison de mon père, vous avez fait une caverne de voleurs, un repaire. Alors il est temps de se ressaisir, il est temps de revenir au Père, au Dieu de l'impossible.

Malheur à l'homme qui se confie dans l'homme et qui prend la chair pour appui. Malheur, malheur, malheur à un tel homme. Alors si aujourd'hui tu es dans le malheur, réfléchis. Oui, comme dira le livre des Proverbes, au jour du bonheur sois heureux, au jour du malheur réfléchis. Pourquoi le malheur? Pourquoi autant de malheur? Pourquoi le malheur m'est-il arrivé? Pourquoi tant de malheur m'est-il arrivé? Autant du malheur, assieds-toi et réfléchis.

Oui, tout accomplir. Jésus disait, le zèle de ta maison me dévore. Le zèle de ta maison me dévore. Il y a un zèle dans la maison de Dieu qui est là, prêt à dévorer quelqu'un qui voudrait bien se laisser dévorer. Veux-tu te laisser manger, absorber, dévorer par le zèle qu'il y a dans la maison de Dieu? En tout cas, Jésus s'est laissé dévorer par ce zèle. Il disait, le zèle de ta maison me dévore. Oui, c'est un zèle qui est tellement puissant qu'il prend tout mon être. J'aime mon Père Dieu pour le zèle qu'il a placé dans mon être, le zèle pour sa maison. Un zèle qui est le sien, pas celui des hommes, pas un zèle amer. Je ne suis pas en train de faire mon éloge, je suis en train de dire ce qui est juste et ce qui est vrai, car je vois en Dieu quelque chose d'incroyable, quelque chose de grand, de beau, de majestueux, de glorieux. Le zèle de Dieu n'est pas un zèle amer, n'est pas un zèle amer. Alors bien sûr, nous sommes des hommes et nous avons forcément des interactions et nous devons nous retrouver face à face, l'un à l'autre, l'un devant l'autre. Comment allons-nous faire pour marcher par l'esprit et non par la chair, si notre zèle est amer? Marchez par l'esprit et ainsi vous n'accomplirez pas les désirs de la chair. Alors oui, c'est vrai, pour vivre par l'esprit, il faut déjà reconnaître l'esprit. L'esprit dont on parle, c'est l'esprit de l'homme régénéré. Oui, si vous marchez par l'esprit, ton esprit doit être régénéré, renouvelé. Quand on parle d'esprit régénéré, on parle d'intelligence. Ne vous conformez pas au siècle présent, mais soyez transformés par le renouvellement de l'intelligence, de votre intelligence. L'intelligence dont on parle, c'est l'esprit de l'homme régénéré. Car l'intelligence est celui qui connaît Dieu, nous dira les Saintes Écritures. Celui qui connaît Dieu est intelligent. Cela suppose que celui qui ne connaît pas Dieu n'est pas intelligent. Je ne parle pas de l'intelligence humaine, de ce que les hommes appellent l'intelligence, d'un QI que vous aurez qui dépasse les 150, les 160. Non. On parle d'une autre forme d'intelligence. Une intelligence spirituelle qui vous donne une acuité spirituelle, qui vous donne une capacité spirituelle de jauger, de juger, de discerner. Oui, Dieu veut que nous soyons des hommes capables. Dieu veut établir dans sa maison des hommes capables. Des hommes avec un grand H, bien sûr. Hommes et femmes. Dieu veut que nous soyons un royaume de sacrificateurs, un royaume de prêtres, de gens consacrés, mis à part, loin pour la mission, pour la grande mission. Des gens loin pour le servir, des gens loin pour l'adorer, des gens loin pour l'aimer. Oui, nous serons debout dans sa maison. Nous serons debout comme des bâtisseurs aimant le grand architecte qui est Dieu, le Dieu créateur de toutes choses, dont le Fils s'appelle Jésus-Christ. Oui, c'est lui le vrai et le véritable grand architecte. Non, ce n'est pas l'autre que certains, dans certains cercles fermés, opaques, appellent le grand architecte. Il ne l'est pas.
ce n'est pas Lucifer. Non, non, non, non, non, non. Tu t'es trompé et on t'a trompé. Si tu as rejoint, si tu les as rejoints, dans... Oui, oui, là-bas. Ce n'est pas lui. Ce n'est pas lui. Le sage, le bâtisseur, ce n'est pas lui. Ce n'est pas lui. C'est le Dieu Tout-Puissant. Yahweh, Adonai. Adonai, Jésus-Christ. Oui, le Fils de Dieu. Dieu, c'est lui qui permettra à la maison de tenir et de rester debout.

0: nous serons debout et nous pourrons rester debout grâce à lui, grâce à Dieu. Comme nous dit l'épître aux Romains, si Dieu est pour moi, qui sera contre moi? Qui sera contre moi? Qui osera se lever contre moi si Dieu est pour moi? Alors moi je te donne un conseil. Assure-toi que Dieu est pour toi. Assure-toi que Dieu est pour toi. Si tu as l'assurance que Dieu est pour toi, alors reste tranquille, reste calme. Reste calme. Car personne ne pourra être contre toi, ne saura être contre toi. Car il renversera tes adversaires quand mille tombera à ta droite et 10 000 de l'autre côté, tu ne seras pas atteint. Tu ne seras pas touché. Il est là. Le Saint-Esprit est là. Le Consolateur est venu. Le Père nous l'a envoyé. Et c'est lui qui nous conduit. Il nous emmène. Il nous emmène.
1: Je sais que tu es là.
0: Il nous dirige.
1: Je sais que tu es là, Saint-Esprit.
0: Il nous montre le Père, il nous révèle le Père. Il nous parle du Fils.
1: Je sais que tu es là.
0: Oui, Saint-Esprit. Je sais que tu es là.

je le sais, je le sais, je le sais. Je sais, j'ai l'assurance que ni la mort, ni la vie, ni les anges, ni les choses présentes, ni les choses à venir. Non, je sais que ni l'épée, ni le péril, ni la faim, ni la soif, ni la nudité, non, rien, rien ne pourra me séparer de l'amour manifesté en Jésus-Christ, car il m'a donné le Saint-Esprit.

il y a du sens. La vie a du sens. La vie a du sens. Car la vie, c'est Dieu. La vie est une personne. Oui, la vie est une personne. La vie est une personne. C'est un être divin, tout puissant, car tout a été créé par lui et pour lui. Toute chose existe par sa parole, par son bon vouloir. Alors sache que la vie a du sens, car la vie est une personne divine et cette personne est Dieu. Sans Dieu, il n'y a point de vie. Il y a absence totale de vie. Rien n'existe sans lui. Alors considère que ta vie n'est pas le fruit du hasard, n'est pas simplement la rencontre d'une ovule et d'un spermatozoïde, n'est pas simplement le bon vouloir de tes parents. Non, la vie est plus que ça. La vie est une personne. C'est d'abord une personne divine. C'est le Créateur, le Dieu Tout-Puissant, celui qui a créé les cieux et la terre. Les cieux et la terre, les cieux racontent la gloire de Dieu et l'étendue manifeste l'œuvre de ses mains. Regarde donc, contemple la gloire du Créateur. Regarde et contemple Dieu. Contemple Dieu. Regarde donc Dieu. Regarde-toi dans le miroir et vois donc Dieu. Dieu est en toi. Dieu t'a créé de la même nature que lui. Il t'a créé esprit. Un esprit ayant une âme dans un corps. Oui, il est là. Dieu est là. Dieu est là. Alors si tu sembles découragé, si tu sembles renoncer, si tu sembles tout abandonner, sache que Dieu est là. Il veut te délivrer de toi-même. Il veut te délivrer des chaînes. Il veut te délivrer de ce qui a triomphé de toi. Il veut te délivrer, te libérer. Dieu est là.

0: Oui, il a fait. Il a fait. Celui qui a fait, qui a tout accompli, l'a fait par son pouvoir. L'a fait et l'a accompli par sa puissance.
1: Est-ce qu'il a fait pour toi?
2: Il a fait.
0: Oui, le règne de Dieu est un règne d'équité, un règne de justice, un règne de paix, de joie, de félicité. Oui, ce que Dieu a fait, nul n'aurait su le faire.

Oui, il a fait. Il a fait. Dieu l'a fait. Dieu l'a accompli, entièrement, parfaitement accompli.

0: Eh oui, il a fait, il a fait. Ben certains diront, mais en fait, il a fait quoi, au fait? Qu'est-ce qu'il a fait? Ben, ça fait un petit moment qu'on a, où tout a commencé, où nous commencions, où nous parlions de Dieu, de la domination, la manière dont Dieu a voulu que l'homme puisse vivre sur la terre en dominant, mais pas à la manière où cela se fait aujourd'hui. Non, c'était un règne de paix, une domination divine, équilibrée, une domination mesurée, pensée, établie par Dieu, avec des lois et des règles divines. Mais bien sûr, il y a eu maldonne, il y a eu dérèglement, il y a eu subordination, il y a eu abus de pouvoir, il y a eu tromperie, ruse, et ainsi déviance, déviation. Et tout cela a causé eh bien une énorme catastrophe humaine. Jésus-Christ est venu rétablir toutes choses. Il est le second Adam, le dernier, celui qui, par qui, la bonne nouvelle arrive. Il est venu donner donc à l'homme le remède, le médicament, la solution. La solution ultime.
1: Il a fait pour toi. Oh, il a fait.
0: Oui, Dieu veut que tu puisses rebâtir la maison. Rebâtir la maison, le temple, le second temple. Sais-tu que tu es ce temple? C'est vrai que les prophètes, et le prophète Agé en particulier, parlent de la gloire de la seconde maison, qui sera bien plus grande que celle de la première. C'est vrai que lorsque nous regardons un petit peu l'histoire d'Israël, de ce peuple choisi, on voit que Dieu donnera et demandera bien sûr à David bien de bâtir ce temple qu'il a eu à cœur de faire pour Dieu, et finalement son fils Salomon le bâtira, et après il sera détruit, il sera reconstruit et sera à nouveau détruit. Eh bien, il faudra attendre. Alors il y a bien sûr cette maison, ce temple physique, architectural, mais il y a aussi le temple que je suis. Il y a ce temple qui a été détruit. Adam a été le premier temple. Est-ce que tu le sais? Avant même que David parle de bâtir une maison à l'Éternel, Adam, en créant Adam, Adam était le premier temple. Le premier temple sur terre, sous la terre. Le premier temple où Dieu pouvait venir sur l'autel qu'il y avait dans le temple. L'autel, eh bien c'est le cœur, c'est ton cœur. C'était le cœur d'Adam. C'était au cœur d'Adam, là où il y avait l'autel, là où il y avait son cœur, que Dieu régnait. Dieu pouvait régner dans son temple, car Adam était ce temple. Peut-être tu n'as jamais entendu ce discours. Moi non plus, je ne l'ai jamais entendu. Ça sort comme ça. Voilà, comme ça arrive, hein, qu'il y a des choses qui sortent comme ça. Hein. Je n'ai pas réfléchi là-dessus. Je n'ai pas dit, tiens, je vais parler d'Adam et du temple d'Adam. Non, non, non. Très souvent, les choses sortent, naturellement. Mais je sais où est la source. Je sais où elle se trouve. Et je sais aller là, puiser là où il faut, à la source. Puiser à la source, c'est la communion. La communion que tu instaures, que tu installes dans la maison. Tu es cette maison. Adam était en communion avec Dieu. Pour preuve, Dieu venait chaque jour dans le jardin. Et oui, dans ce paradis, dans cet Éden, où Dieu allait et parlait avec Adam. Il y avait une véritable communion. Et cette communion fut brisée. Détruite à cause du péché. Et bien voilà, ce temple a été détruit. Et bien Jésus-Christ est le second, est le deuxième et le dernier. Le dernier temple, le second temple. La gloire de la seconde maison sera plus grande que celle de la première. S'il y a eu Adam, l'homme créé à l'image de Dieu, il va avoir le second Adam, Dieu, amené à être l'image de l'homme. Aïe, aïe, aïe, aïe, aïe. Eh oui, c'est ça, c'est ça, c'est ça.
1: Il a dit à la croix, tout est accompli.
0: C'est ça, c'est ça, c'est ça.
1: Ça veut dire c'est fait, tout est accompli. Et moi je crois que dans le tout est accompli, il y a la restauration de quelqu'un ce soir. Dans le tout est accompli,
0: oui.
1: Il y a la guérison de quelqu'un ici ce soir.
0: Oui, Jésus-Christ, le second temple. Le second temple, la gloire de la seconde maison sera plus grande que celle de la première. Agé l'avait annoncé, cette gloire de la seconde maison. Jésus-Christ est cette seconde maison. Jésus-Christ est le deuxième Adam, un esprit vivifiant. Jésus-Christ est le temple, il est ce second temple. Adam est le premier, Jésus-Christ est le second. Et lorsque Jésus-Christ est venu, il leur dira, eh bien, détruisez le temple. Il se trouvait devant ce grand bâtiment qu'avait, bien sûr, reconstruit Néhémie au temps de la reconstruction, au temps du retour d'exil, où le peuple va sortir de l'exil, après qu'il ait été déporté maintes et maintes fois, à maintes reprises, et que sous l'empire médo-perse, avec le roi Darius et bien et l'empire Cyrus, on verra bien sûr qu'il va avoir cette reconstruction de ce temple qui va être rebâti. Jésus-Christ eh bien dira oui, détruisez ce temple, détruisez-le. Il se trouvait debout, regardant cette grande bâtisse, et Jésus avait une manière toujours d'embrouiller ses auditeurs. Je ne sais pas s'il le faisait exprès, mais je crois qu'il le faisait exprès, afin de fermer les yeux à certains zélateurs, à certains qui croyaient savoir, à certains qui croyaient être les gardiens du temple, oui, qui en avaient plein. Il leur en donnait plein la vue, et en même temps, il leur cachait les choses, il voilait les choses pour qu'ils ne voient pas. Il a fermé les yeux à Israël. Il leur a fermé, il a endurci leur cœur. Dieu a endurci le cœur de son peuple qui ne voulait pas voir et qui ne voulait pas croire. Il en est ainsi de l'Église, il est ainsi des communautés. Il y en a bien et bien, bien des communautés que Dieu, dont Dieu a endurci le cœur et a voilé l'entendement à cause de la dureté de leur cœur, à cause de la dureté des cœurs. Dieu leur a voilé l'intelligence afin qu'ils ne voient point, afin qu'ils ne comprennent point. Et ça, ils l'ignorent même. Car à force de, à un moment donné, eh bien Dieu passe à une vitesse supérieure. Il passe la vitesse, il enclenche le turbo. Et à ce moment-là, eh bien, tout s'accélère. Dans ce que Dieu a fait, il a fait des choses terribles. Dans ce qu'il a fait, il a fait des choses incroyables. Oui, il a fait, je vous le disais, ce second temple. La gloire de la dernière maison sera plus grande que celle de la première. Jésus-Christ est ce temple. Et tu es par extension, par ricochet, tu es aussi ce second temple. Tu deviens cette deuxième maison, puisque la gloire de Jésus-Christ, la vie de Jésus-Christ en toi, la vie du glorieux, la vie du victorieux en toi, fait de toi aussi ce temple restauré. Puisqu'il dira, ne sais-tu pas, il a encore révélation, grâce ou grâce accordée à cet homme, Paul l'apôtre, qu'il deviendra, mystère sur mystère lui sera révélé, concernant l'homme, concernant ce qu'est l'homme, ce qu'il deviendra en Jésus-Christ, ce que Christ lui apportera. Oui, par accomplissement des prophéties, des paroles libérées, des paroles dites avant le commencement sur l'homme, sur ce qu'il est et sur ce qu'il deviendra. L'homme est le temple du Saint-Esprit. Ne sais-tu pas que tu es le temple du Saint-Esprit? Ne sais-tu pas que tu es cet ouvrage où la gloire de Dieu doit être révélée? Oui, la gloire de Dieu venait dans le tabernacle, venait dans le temple. Cette gloire de Dieu qui restait dans cette Shekinah, ce qu'on a appelé la Shekinah, cette gloire était là, les Israélites voyaient la fumée envahir, embraser, envelopper cet endroit, ce lieu de rencontre. Ils voyaient toutes ces choses. Aujourd'hui, il y a une gloire qui doit être vue, vue sur ta vie, vue dans ta vie, une gloire qui doit apparaître, une gloire qui doit rayonner, une gloire que le monde doit voir, une gloire qui doit faire trembler les habitants de la terre, comme la gloire de Dieu faisait trembler les nations aux alentours d'Israël. Les pays, les rois des nations tremblaient devant Israël lorsque Israël se mettait en marche, car il savait qu'il servait un Dieu redoutable, terrible, l'Éternel des armées, qui ne perd jamais ses guerres, jamais aucune de ses batailles. Oui, il tremblait devant lui. Aujourd'hui, il veut faire de toi un vaillant héros. Il veut faire de toi un soldat de Christ, comme l'apôtre dira à son fils bien-aimé. Oui, tu es un soldat, alors souffre donc avec moi comme un véritable soldat. Comme un vrai soldat ne s'embarrasse pas des affaires de la vie, mais fait confiance à celui qui l'a enrôlé. Aujourd'hui, nous marchons non pas par la vue, mais nous marchons par la foi de celui qui nous a appelés à marcher avec lui. Son nom est Christ.

Oui, détruisez le temple. Jésus-Christ parlait de lui-même. Ses auditeurs n'ont pas compris. Ceux qui étaient là, la foule, les sacrificateurs, les principaux, tous ceux qui étaient autour et qui l'écoutaient parler n'ont pas compris. Il leur disait, détruisez le temple. Détruisez-le, vous verrez, en 3 jours seulement, je le rebâtirai. Et eux, ils regardaient la bâtisse et regardaient le temple de Jérusalem. Mais bien sûr, c'est ce qu'ils étaient en train de regarder. Ils disaient, mais il n'est pas bien, ce type-là n'est pas bien. toutes ces années qu'il a fallu, plus de 40 années, plus, pour bâtir ça, et toi, en 3 jours seulement, tu le rebâtis. Il parlait de son corps. Jésus-Christ a le temple, le second, le deuxième, après Adam. Adam était le premier temple, l'architecture de Dieu, la fabrication de Dieu. Dieu avait fait de sa propre main le temple. Il avait déjà fait de sa main le temple. Oui, je disais que Dieu va faire le temple. Et Dieu viendra habiter dans le temple. Il fera le temple à son image et à sa ressemblance. Ça, c'est Adam. Et finalement, le temps va passer, la promesse est là, elle tarde, mais si elle tarde, attends-la, car elle arrivera certainement, et elle finira par arriver. Lorsque Jésus-Christ apparaît, cette fois-ci, ce n'est plus Dieu qui fait l'homme à son image. Non, ce n'est plus Dieu qui vient faire l'homme, qui vient façonner, créer l'homme. Mais c'est Dieu qui s'incarne et qui devient l'homme. L'image de Dieu apparaît dans l'homme. Personne n'a jamais vu Dieu, mais Dieu s'est fait connaître. Dieu s'est révélé. Dieu s'est montré. L'invisible est devenu visible, touchable, palpable, mesurable, définissable. Vous pouvez l'entendre, le voir, le toucher, lui parler, le sentir. Dieu était là. Emmanuel. Dieu avec nous. Il est là. On le garde avec nous. On le garde. Il est là, on le garde. Tu ne pars plus, Dieu. Tu restes avec nous. Emmanuel. Emmanuel.

0: la création avait été introduite depuis le commencement.
1: Que tu descendes.
2: Eh oui, il est temps que tu descendes. Esprit, esprit du Dieu vivant, viens donc et descends.

Et oui, ainsi, eh bien, le Saint-Esprit viendra sur la terre. Il est là, il est descendu. Et il cherche un endroit où atterrir. Y a-t-il un cœur qui veut bien s'ouvrir pour qu'il puisse y entrer? Oui, laisse-le, car Dieu avait dit par le prophète Ézéchiel, « Désormais je graverai mes paroles dans votre cœur avec des lettres de feu. » Oui, ça ne sera plus sur des tables de loi, des tables de pierre, mais des tables de chair. Dieu, par son esprit, viendra graver dans le cœur des hommes sa loi. L'esprit viendra convaincre les hommes en ce qui concerne la justice de Dieu, le péché, le jugement. L'homme saura que Dieu est Dieu, qu'il faut le craindre, l'aimer, qu'il faudra renoncer pour lui l'appartenir à jamais. Alors esprit, esprit de Dieu, viens, viens habiter dans un cœur. Viens convaincre quelqu'un qui écoute. Viens parler à l'oreille ramollie, non pas endurcie, circoncis et non pas incirconcis. Un cœur suffisamment prêt à écouter et à recevoir. À recevoir la vie transportée par ta parole qui est esprit et vie. Oui, il y a quelqu'un qui reçoit ce que tu dis, Seigneur. Il y a un cœur qui est convaincu aujourd'hui même de l'importance de ta présence dans sa vie, qui comprend que Jésus-Christ a donné sa vie pour que nous puissions ne pas être dans l'absence de Dieu, mais être dans la présence de Dieu. Là où Dieu s'est retiré dans le jardin après que l'homme ait péché, l'homme, Dieu revient désormais grâce au sang versé qui lui donne accès à l'homme. Le sang de Jésus-Christ purifie et lave l'homme de son péché. Lavé de ton péché, Dieu peut venir. Car si Dieu est le péché, il aime le pécheur. Il veut te laver. Et il n'y a que son sang qui puisse le faire. En l'absence du péché effacé, provoqué par le sang Jésus-Christ, son esprit peut librement venir habiter en toi, habiter dans le temple, car le temple est restauré, le temple est lavé, purifié grâce au sang du Fils de Dieu. Sans effusion de sang, il n'y a pas de pardon. Sans effusion de sang, le pardon n'est pas possible. Il faut le sang. Jésus-Christ a donné son sang. C'était pour t'accorder le pardon. Alors crois seulement, crois et tu verras. Crois seulement, aie la foi et reçois que tes péchés sont pardonnés. Si tu crois dans ses paroles, à l'instant même, tes péchés sont pardonnés. Dis-lui merci pour le pardon de tes péchés. Dis-lui, remercie-le pour le pardon de tes péchés. Et deviens un enfant de Dieu. Et deviens un enfant de Dieu. Et deviens un enfant de Dieu. Car il t'a donné ce pouvoir. En Jésus-Christ, tu peux. Tu as le pouvoir

Eh bien voilà, nous allons eh bien en rester là pour aujourd'hui. Vous étiez dans À vos marques avec Marc. Que la grâce et la paix du Seigneur vous accompagnent. Que sa joie soit votre force. Que son esprit puisse habiter en vous. Et que tous ceux

qui est à Dieu soit à vous. Car le Christ a tout accompli pour que nous puissions devenir des gens de sa maison, appartenant à la famille de Dieu. Passez une agréable journée. Je vous dis à bientôt.

Attention, nous allons faire un compte à rebours de 10 à 1 et puis nous allons tous ensemble crier le nom de Jésus. Êtes-vous prêts?

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Je me confie en l'Éternel, je ne faiblirai pas. Sonde-moi, Éternel, éprouve-moi et examine mon cœur et mes pensées. Je garde ton amour présent à mon esprit et je conduis ma vie selon ta vérité.

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J'ai fait alliance avec mon élu. J'ai juré à David, mon serviteur. J'établirai ta semence pour toujours et j'édifierai ton trône de génération en génération. Selah. Et les cieux célébreront tes merveilles, ô Éternel. Oui, ta fidélité dans la congrégation des saints. Car qui dans les nues peut être comparé à l'Éternel? Qui parmi les fils des forts est semblable à l'Éternel ?

Amis à l'écoute de Radio Souffle de Vie, bonjour. Bonjour et bienvenue sur la 100.4, bienvenue au www.svtkgpe.info. Vous êtes avec David, serviteur de Dieu, et votre serviteur. Bienvenue, messieurs. Ah, ça fait un moment. Il existe encore, alors. Oui, il est là par la grâce de Dieu. Nous sommes là par la grâce de Dieu. L'émission aussi, mais oui, mais il a par la grâce de Dieu. Nous tenons bon, nous sommes fermes en Jésus. Et même si c'est vrai que parfois, oulala, ça tremble. Nous tenons fermement dans les voies de Dieu. Béni soit le Seigneur. Bienvenue dans Pain Complet. Pain complet, c'est ça a un rapport avec ça a un rapport avec l'heure à laquelle nous sommes. Oui, c'est ça même. Ça a un rapport avec cette heure, c'est l'heure de la pause, souvent la pause déjeuner, la pause. Oui, on parle de entre midi et deux. Ça veut dire si tu veux me parler, parle-moi entre midi et deux. Ça veut dire je fais un peu relâche, en pause déjeuner. Eh bien, nous, ça ne nous dérange pas, à la pause déjeuner, de pouvoir parler du roi des rois et du seigneur des seigneurs. Alors, dans cette émission, fin complet, on trouve de la musique, beaucoup de musique, oui, mais pas que. Il y a deux rendez-vous particuliers, deux temps à part. Le premier dans environ un quart d'heure, où nous parlons nourriture physique. Assez souvent, c'est de la nourriture physique. À 99,9%. Et puis, il peut arriver qu'il y ait autre chose. C'est-à-dire, on parle de quelque chose. Mais toi, on parle toujours de quelque chose, qui est en rapport avec la santé. Qui est en rapport avec le bien-être. Qui est en rapport avec, justement, la pause entre midi et deux. Pour le bien-être du corps. Et puis un petit peu plus tard, soit dans une demi-heure à peu près, un peu plus d'une demi-heure, ça dépend. Nous allons parler de nourriture de l'âme. Et là, ça rigole plus. Ça, c'est le repas incontournable dont tout le monde a besoin. Et oui, parce que l'on ne vivra pas de pain seulement, mais de toute parole qui sort de la bouche de Dieu. Alors, nous allons lire, méditer sur des passages, des réflexions autour de la parole de Dieu. Ces réflexions, nous les prendrons soit dans la bonne semence, dans sa parole pour aujourd'hui, ou bien dans Parole du jour de Bob Gass.

0: Eh oui.
1: Attendez.
2: Ok. Ok.
1: Doucement.
2: Ok.
1: Doucement. Ok. Doucement. Doucement.
2: Okay.
1: Doucement.
2: Ok.
1: Oh, la danse de la victoire. Attendez.
2: Ok.
1: Doucement. Oh, la danse de la victoire. Attendez.
2: Ok. Ok.
1: Doucement.
2: Ok.
1: Doucement.
2: Ok.
1: Doucement. Doucement. Doucement.
2: Ok.
1: La danse de la victoire.

0: Et oui, si problème vient crier sur toi, rappelle-lui qui est ton papa. Qu'il n'oublie pas, qu'on n'oublie pas qui est ton père, qui est ton papa. Et oui, nous allons continuer. Il faut prendre parfois autorité. Autorité sur telle ou telle situation, sur des choses qui nous font peur, qui nous font mal.
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0: Mais bien sûr, il faut prendre autorité sur ces choses. Alors, ça ne veut pas dire... Non, ce n'est pas des paroles inutiles. Non, non, non, non, non, non. On prie parfois, on jeûne pour ça. De telle sorte que lorsqu'on parle, eh bien, notre parole est puissante, puissante, puissante. Par la grâce de Dieu, par la grâce de Dieu.
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0: prendre autorité, c'est-à-dire bien affirmer ce que Dieu a fait de nous. Mais oui, parce que nous ne sommes pas n'importe qui. Tu n'es pas n'importe qui, alors ne te laisse pas, comment dirais-je, chiffonner. Chiffonner. Non, non, non, non, non. Sache qui tu es. Tu es enfant de Dieu. Tu n'es pas n'importe qui.
1: We are a chosen generation.
0: Fleur, je sais qui je suis.

Oh là là, je sens que nous avons un petit peu débordé. Nous avons un petit peu débordé, on s'est laissé surprendre par le timing, par le temps. Bon, on va le racheter, on va essayer de rattraper ce temps. Mais oui. Il est temps de parler. Comment dégage-je de nourriture? On va dire ça comme ça. Et nous irons chercher une spécialité qui se trouve. À Bonaire.

Bon, je rigole parce que j'ai vu quelque chose là qui m'a. Je me suis dit, ah oui, d'accord. Ah, quand même. Ah, quand même. Nous irons sur une île particulière. Enfin, une île particulière. Une île dont on ne parle pas souvent, mais pourtant, il y a des choses. Hein. Il y a des choses dans cette île. Hein. Ah oui, ah oui, ah oui, ah oui, ah oui. Si je vous dis Bonaire. Bonaire, comme c'est qu'a dit là. Et oui, pas très loin, dans la Caraïbe, il y a cette île, Bonaire. Bonaire, c'est une île des Antilles néerlandaises située dans la mer des Caraïbes, à environ 80 km au nord des côtes du Venezuela. Mais oui, tout près du Venezuela. Pourtant, c'est une île des Antilles néerlandaises. Mmh. Depuis le 10 octobre 2010, elle constitue une commune spéciale, on appelle une public body. Donc c'est une commune spéciale du Royaume des Pays-Bas. Elle est reconnue pour son environnement préservé et sa stabilité politique. Bonaire est une destination majeure de l'écotourisme caribéen. Mais oui, mais oui, mais oui. La capitale de Bonaire, qui est située dans la Caraïbe, à 80 mètres au nord des côtes du Venezuela, c'est Kralenge.

Calendisca, Calendisca, here we call it Calendisca, bien sûr, Calendisca. Bref, bref. On va attendre pour l'anglais, pas ni pour comprendre. Il y a sur Bonaire environ 26 500 habitants. La monnaie officielle est le dollar, l'US dollar. Et la langue officielle, le néerlandais et le papiamentu, l'anglais et l'espagnol sont donc les langues courantes. Voilà. Alors, ce n'est pas pour parler géographie. Non, non, non, non. On va parler manger. Et nous allons choisir le plat historique qui s'appelle cabrito-stoba. Cabrito-stoba. Ça vous dit rien? Cabrito, cabrito, cabrito, cabrit. Mais d'accord, vous avez compris. Cabrito, cabrit.

Le Cabritus Coba qui vient de Bonaire. Ou encore, vous l'avez compris, c'est un papamento. Cabritus Coba, ça, un papamento, ça veut dire ragoût de cabrit, ragoût de chèvre. Le Cabritus Coba est considéré comme le plat national officieux de Bonaire. Officieux. Ce ragoût représente l'histoire même de l'île. Survie, métissage culturel, adaptation au climat aride et transmission familiale. Voici les origines historiques de ce plat. Les origines du Cabritus Toba remontent à plusieurs siècles pendant la période coloniale néerlandaise dans les îles ABC. ABC, ça veut dire Aruba, Bonaire et Curaçao, ou bien Bonaire et Curaçao. D'accord? Donc les îles ABC, c'est la période coloniale donc néerlandaise. Donc au niveau des îles ABC, Aruba, Bonaire et Curaçao. Avant l'arrivée des Européens, les premiers habitants de Bonaire étaient des Caiquetos, un peuple arawak venu des côtes de l'actuel Venezuela. Lorsque les Espagnols puis les Néerlandais ont colonisé cette île, excusez-moi, c'est quelque chose qui ne va pas. Allons, saisissons-nous. Voilà. Je disais donc, lorsque les Espagnols puis les Néerlandais colonisent l'île, Bonaire devient une terre difficile à exploiter. Il y a très peu d'eau douce, les sols sont arides, l'agriculture est limitée et le climat est sec et venteux. Dans cet environnement rude, les chèvres, les cabris, deviennent l'un des rares animaux capables de survivre facilement. Elles nécessitent peu d'eau et peuvent se nourrir de végétation sèche et d'arbustes sauvages. Peu à peu, la chèvre devient une source essentielle de protéines, un animal d'élevage familial, un symbole de survie rurale. Le Cabritus Toba naît donc d'une cuisine de nécessité. Entre le 17e et le 20e siècle, et le 19e, pardon, entre le 17e et le 19e siècle, les esclaves d'Afrique de l'Ouest sont amenés à Bonaire par les colons néerlandais. Ces communautés africaines apportent les techniques de cuisson lente, les marinades fortement épicées, l'usage des ragoûts communautaires, la cuisson dans de grandes marmites en fonte, les bases de la cuisine créole caribéenne en fait. La tradition du stoba, c'est un ragoût mijoté longuement, provient directement de ces méthodes africaines adaptées aux ingrédients disponibles sur l'île. Les esclaves développaient une cuisine ingénieuse, une cuisson longue pour attendrir les viandes dures, l'utilisation maximale des épices, la récupération des morceaux moins nobles, des plats nourrissants pour le travail agricole. Le Cabritus Toba devient alors un plat communautaire préparé lors des rassemblements familiaux, des fêtes religieuses, des travaux agricoles, des célébrations villageoises, ou encore, voilà, à peu près, on va retenir juste ces événements. Les Néerlandais introduisent ensuite certaines techniques de mijotage européennes, l'usage des casseroles épaisses en fonte, certaines herbes aromatiques, une organisation plus structurée du plat. Mais contrairement à la cuisine néerlandaise traditionnelle, la version bonaérienne reste très marquée par les épices tropicales, les longues marinades, le goût fumé, les saveurs puissantes. Le plat devient un mélange unique, technique européenne plus âme afro-caribéenne. Parlons maintenant des influences sud-américaines et créoles. Bonaire est situé à moins de 100 km des côtes du Venezuela. Cette proximité influence fortement la cuisine locale. Ainsi, le Cabritus Toba incorpore progressivement le tamarin, les poivrons, certaines variétés de piments, des techniques de marinade hispano-caribéenne. Le papiamento, langue locale de Bonaire, reflète aussi ce mélange culturel. Le papiamento, en effet, c'est un mélange d'Africain, d'Espagnol, de Portugais, de Néerlandais et d'Arawak. Le plat lui-même devient une expression de cette identité métissée. Le rôle du kounoukounou, kounoukou. Le Cabritus Toba est intimement lié à la culture kounoukou. Le kounoukou désigne les petites fermes rurales traditionnelles, le mode de vie agricole bonairien, l'autosuffisance familiale. Dans les kounoukous, les familles élevaient leurs propres chèvres, cultivaient maïs, et légumes, cuisinaient au feu de bois, transmettaient oralement les recettes. Chaque famille possède encore aujourd'hui sa propre marinade, son mélange d'herbes, son temps de cuisson et son entre guillemets secret. Le Cabritus Toba est donc aussi un héritage familial. Traditionnellement, le plat était préparé dans de grandes marmites en fonte, donc sur charbon ou feu de bois pendant plusieurs heures. La cuisson lente avait plusieurs objectifs: attendrir la viande, concentrer les saveurs, nourrir plusieurs personnes avec peu de viande, développer une sauce riche et épaisse. Certaines familles cuisent encore le plat pendant 4 à 6 heures, parfois davantage lors des fêtes.
Le feu de bois donnait une légère saveur fumée devenue emblématique du plat. Le cabritus toba aujourd'hui reste un symbole identitaire fort, un plat de fête, une spécialité incontournable de Bonaire. Il est servi lors des mariages, des fêtes familiales, des célébrations culturelles, dans les snacks. Ce sont des petits restaurants populaires dans les villages comme Rincon. Le village de Rincon est particulièrement réputé pour ses versions traditionnelles. Le plat est généralement accompagné de funchi, c'est de la polenta de maïs caribéenne, de pan bati, de riz, de banane plantain, de haricots rouges. Le Cabritus Toba représente la résilience des habitants de Bonaire, l'héritage afro-caribéen, la vie rurale du Kounoukou, la transmission intergénérationnelle. À Bonaire, beaucoup considèrent qu'une famille qui cuisine encore le Cabritus Toba traditionnel garde vivante l'âme de l'île. Voilà. Ça, c'est un petit peu les origines. Et quoi que le temps soit avancé, nous allons quand même parler de la recette. Mais oui, la recette authentique et traditionnelle du Cabritus Toba. Alors, Cabritus Toba, c'est en fait le ragoût traditionnel de chèvre de Bonaire, ou encore le ragoût traditionnel de cabri à Bonaire. Pour 6 à 8 personnes, il faudra prévoir une préparation de 45 minutes, une cuisson de 3 à 5 heures et une marinade pendant 8 à 24 heures. Voici donc les ingrédients authentiques. Comptez pour 6 à 8 personnes 2,5 kg de viande de chèvre avec les os, épaules, colliers, côtes ou morceaux à mijoter. Pour la marinade traditionnelle, 6 gousses d'ail écrasées, 3 gros oignons émincés, 2 citrons verts, 2 cuillères à soupe de vinaigre, 2 cuillères à café de sel, 1 cuillère à café de poivre noir, 2 cuillères à café de paprika, 1 cuillère à café de cumin, 2 piments entiers. 2 feuilles de laurier, 1 cuillère à soupe de sauce Worcestershire. Bon, mon Dieu, on va pas arriver. Worcestershire. De Worcestershire. Bref, on va dire comme ça. 1 cuillère à soupe de sauce Worcestershire. Bref. 2 cuillères à soupe d'huile. Voici la base du ragoût. Pour la base du ragoût, il faudra 3 tomates mûres concassées, 2 cuillères à soupe de concentré de tomates, un poivron vert, un poivron rouge, 2 branches de céleri, un gros oignon, 1 litre de bouillon, 2 cuillères à soupe de cassonade, une branche de thym, de l'huile ou graisse animale, option traditionnelle selon les familles, du tamarin, des clous de girofle, du rhum brun, de la sauce piquante locale, les accompagnements authentiques tels que le funchi, le pan bati, le riz blanc, des bananes plantains, des haricots rouges, de la préparation. Voilà, voici la préparation traditionnelle maintenant. Première étape, préparer la viande. La viande du cabri doit être soigneusement nettoyée. Traditionnellement, on rince avec de l'eau, plus du citron vert et du vinaigre. On retire l'excès de graisse. On sèche parfaitement parce que la chèvre, le cabri, possède une forte odeur naturelle que les familles caribéennes cherchent à adoucir sans supprimer son goût. L'erreur fréquente est de ne pas assez nettoyer la viande. Les conséquences sont un goût trop sauvage et une odeur trop forte. Parlons de la marinade authentique. Dans un grand récipient, on mélange ail, oignon, épices, citron vert, vinaigre et huile. On ajoute la viande, on masque chaque morceau. Il y a une technique importante, la marinade doit pénétrer profondément dans les fibres. Le temps idéal, on laisse de 12 à 24 heures au frais. On peut aussi piquer légèrement la viande au couteau avant la marinade pour que les saveurs pénètrent davantage. Ajoutez des piments entiers sans les percer. Le résultat est un parfum épicé qui ne brûle pas le plat. Ensuite, il y a le bouillissage de la viande. C'est une étape considérée comme essentielle. Dans une grande marmite épaisse, on chauffe l'huile ou la graisse. On ajoute un peu de cassonade. Lorsque le sucre devient brun foncé, on ajoute immédiatement la viande. C'est une technique importante, le sucre caramélisé crée la couleur foncée typique, la profondeur du goût ainsi que les notes fumées. Attention, le sucre ne doit jamais brûler totalement. Il ne doit pas caraméliser. Sinon, vous obtenez une amertume irréversible. Le plat beurre, beurre, beurre, beurre. Au lieu d'être goûteux et tout, il devient beurre, bof quoi. Alors, ensuite on saisit la viande, on fait revenir la viande jusqu'à coloration intense et une croûte brun foncé. Ne pas remuer constamment.
Vous pouvez laisser certaines parties légèrement, je dis bien légèrement, accrochées au fond de la marmite. Pourquoi? Cela développe les saveurs, du stoba. Oh, Jesus. En ce qui concerne la construction du ragoût, on rajoute oignon, poivron, céleri, tomate, concentré de tomate, thym, laurier. On fait revenir lentement, ensuite on verse le bouillon, on couvre partiellement la cuisson lente. La cuisson doit être lente, de 3 à 5 heures minimum. Le feu doit être très doux. Le véritable cabrito stoba ne doit jamais bouillir fortement. La viande doit devenir extrêmement tendre, presque se détacher de l'os. La sauce doit épaissir naturellement, devenir sombre et brillante. On peut remuer en général avec une cuillère en bois, très lentement, pour éviter de casser les morceaux. Notez ceci, voici quelques secrets des anciens de Bounaire. Le secret numéro 1, le plat est meilleur le lendemain parce que les saveurs se stabilisent. Deuxième secret, une cuisson trop rapide détruit le plat. Le cabri exige patience, humidité, cuisson douce. Troisième secret, le feu de bois apporte un goût considéré comme authentique. Certaines familles ajoutent un petit morceau de bois fumé ou une feuille de bananier brûlée brièvement près du feu. Comment reconnaître un vrai cabrito stoba réussi? La viande doit être tendre mais pas sèche. Elle doit être goûteuse, elle doit être légèrement épicée. La sauce doit être foncée, riche, épaisse, sans farine. Le goût doit être puissant, légèrement fumé, équilibré entre acidité, épices et douceur. Les erreurs à éviter. Cuire trop vite, parce que les conséquences sont que la viande est dur. Il faut aussi éviter de mariner trop courtement parce que les conséquences sont une saveur superficielle. Ajouter trop d'eau, c'est aussi une erreur parce que la sauce devient fade. Il ne faut pas retirer le gras complètement parce qu'il y a une perte de saveur. Il ne faut éviter aussi d'utiliser uniquement des morceaux maigres parce que le ragoût est sec. Voilà. Il existe quelques variantes locales, mais bon, nous n'aurons pas forcément le temps d'en parler ici, peut-être. À Rincon, il existe une version plus épicée et plus foncée dans certaines familles rurales. On ajoute de la papaye verte, du tamarin, des piments plus forts. Il y a aussi une influence néerlandaise moderne, parfois servie donc avec des pommes de terre. Traditionnellement, le cabrito stoba est servi avec du funchi. On met du funchi avec du cabrito stoba par-dessus. La sauce est généreuse, les piments sont à côté. En boisson, souvent associée, la bière locale, le jus de tamarin ou de l'eau citronnée locale. On appelle ça Awa di Lamunchi. Awa di Lamunchi, donc eau citronnée locale. Et voilà. Ouf! Et nous repartons en musique avec Morija, le nom de Jésus. Le nom de Jésus.

Le nom de Jésus est d'une efficacité, c'est incroyable, incroyable, incroyable. D'ailleurs, on va le remettre parce que c'est un titre magnifique. Le nom de Jésus, Mouja.

Eh oui, le nom de Jésus. Mais comme le temps va, le temps file, le temps ne nous attend pas. Oui. Alors il va être temps, il va être grand temps de, comment dirais-je, de pouvoir poursuivre, de passer à cette nourriture d'en haut. Nourriture spirituelle.

Complètement à lui. Voilà, c'est le titre que nous allons choisir. Complètement à lui. Car l'Éternel étend ses regards sur toute la terre pour soutenir ceux dont le cœur est tout entier à lui. 2 Chroniques chapitre 16, verset 9. Un jour, F.B. Meyer sentit que son ministère se trouvait dans une impasse. Profondément découragé, il s'écria, s'adressant à lui-même. « Mon ministère ne porte plus aucun fruit. Je manque totalement de puissance spirituelle. » Soudain, dans une vision, il vit Jésus, debout à ses côtés, qui lui demandait « Donne-moi les clés de ta vie. » La vision était si réelle que Meyer mit la main dans sa poche et en sortit son trousseau. « Toutes les clés sont-elles là ?» demanda le Seigneur. « Oui, maître, répondit-il. « Toutes, sauf la clé d'une seule petite pièce. » Le Seigneur lui répondit, « Si tu ne peux me confier toutes les pièces de ta vie, alors je ne peux accepter les clés d'aucune de ces pièces. » À cet instant-là, F.B. Meyer fut si bouleversé par le sentiment que Jésus s'éloignait de lui, qu'il s'écria, « Reviens, Seigneur, et prends les clés de toutes les pièces de ma vie. » Cette expérience fut un tournant pour son ministère, enfin dans son ministère. À partir de ce jour-là, ses prédications acquirent de la puissance et amenèrent des multitudes à Christ. Dieu vous a-t-il parlé de quelque chose que vous ne voulez pas lâcher? Bien que cela semble dur, en l'abandonnant, vous ouvrez la porte à de grandes bénédictions. Pouvez-vous vous permettre de passer à côté? D.L. Moody a dit, « Le monde attend encore de voir ce que Dieu peut faire avec une seule personne qui lui est totalement soumise. » Aujourd'hui, prosternez-vous dans sa présence et priez, Seigneur, fais de moi cette personne-là. Seigneur, fais de moi cette personne-là. C'était la pensée, oui, la pensée d'aujourd'hui, oui, la pensée pour aujourd'hui. Et voici Indira et K.S. Bloom chante, il est là. 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

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Allez, on va terminer par ce titre de... Comment il s'appelle encore? De Hillsong France FR, ainsi que... Comment il s'appelle? Hillsong France, ainsi que Big T, ainsi que Morija, il n'y a que toi, il n'y a que toi, il n'y a que toi. Il faut qu'il soit dans ton cœur, dans ta vie, qu'il ait toute la place, toute la place, toute la place, pas mal, toute la place, il n'y a que toi.

0: Amis à l'écoute de la 100.4, nous en resterons là pour aujourd'hui.
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0: C'était David. Et vous étiez dans Pain Complet. On va se retrouver, si le Seigneur le permet, lundi. Lundi, si Dieu veut. D'ici là, soyez bénéficiaires de la bénédiction et de la grâce divine en abondance. Tenez bon, vous qui passez par des moments difficiles.

0: toi qui es ma force. C'est vers toi que je regarde. Oui, Dieu est ma forteresse. C'est un Dieu qui m'aime. Dieu viendra au-devant de moi. Dieu me fera voir tous mes ennemis vaincus. Ne les extermine pas, de peur que mon peuple ne vienne à les oublier, mais par ta puissance, secoue-les, renverse-les, toi qui es notre bouclier, Seigneur.
1: Jusques à quand, ô Éternel, te cacheras-tu à toujours, et ta fureur brûlera-t-elle comme un feu? Souviens-toi, quant à moi, de ce qu'est la vie. Pourquoi as-tu créé tous les fils des hommes pour n'être que vanité? Qui est l'homme qui vit et qui ne verra pas la mort? Qui sauvera son âme de la main du Shéol?
2: Il vient, notre Dieu. Il ne reste pas en silence. Devant lui est un feu dévorant. Autour de lui, une violente tempête.
3: Debout, ô Dieu, défends ta cause. Souviens-toi de l'insulte que tout au long du jour les insensés t'adressent. N'oublie pas les clameurs de tous tes adversaires, ni le tumulte grandissant que tes ennemis font sans cesse monter vers toi.
2: Celui qui offre pour sacrifice des actions de grâce me glorifie, et à celui qui veille sur sa voie, je ferai voir le salut de Dieu.
1: Dieu est extrêmement redoutable dans l'assemblée des saints, et terrible au milieu de tout ce qui l'entoure. Éternel, Dieu des armées, qui est comme toi, puissant Jah? Et ta fidélité est tout autour de toi. Toi, tu domines l'orgueil de la mer. Quand ses flots se soulèvent, toi, tu les apaises. Toi, tu as abattu Rahab comme un homme tué. Par le bras de ta force, tu as dispersé tes ennemis.
4: Il se coupe les pieds, il boit l'injustice à celui qui donne des messages à un insensé. Comme les jambes du boiteux sont faibles, ainsi est une sentence dans la bouche des insensés. C'est attacher une pierre à la fronde que d'accorder des honneurs à un insensé. Comme une épine qui se dresse dans la main d'un homme ivre, ainsi est une sentence dans la bouche des insensés.
5: Je déclare aux arrogants, trêve d'arrogance, et aux gens méchants, ne levez pas votre front, ne le levez pas si haut contre le Très-Haut, cessez de parler avec insolence, car ce n'est pas de l'Orient, ni de l'Occident, et ce n'est pas du désert que vient la grandeur, c'est Dieu seul qui juge, il abaisse l'un, il élève l'autre.
2: Si tu vois un voleur, tu te plais avec lui. Et ta part est avec les adultères. Tu livres ta bouche au mal, et ta langue est un tissu de tromperie. Tu t'assieds, et tu parles contre ton frère, tu diffames le fils de ta mère. Voilà ce que tu as fait.

Ô Dieu, ta voix est dans le lieu saint. Où y a-t-il un Dieu grand comme Dieu? Toi, tu es le Dieu qui fait des merveilles. Tu as fait connaître ta puissance parmi les peuples. Tu as racheté par ton bras, ton peuple, les fils de Jacob et de Joseph.

voici voilà donc les communiqués de Radio Souffle de Vie. Le club chrétien féminin de la Guadeloupe vous invite à ce rendez-vous exceptionnel. Le thème de cette conférence débat, la louange, une opportunité d'aimer Dieu de tout son cœur. Et cela se déroulera le mardi 2 juin à 17h30 au Ciné-Théâtre du Lamantin. Rebecca Ealing de Strasbourg, Joshua Opopa, Pascal Benoué et Marc Azaf vous attendent nombreux à ce rendez-vous exceptionnel. C'est ce mardi 2 juin à 17h30 au Ciné-Théâtre du Lamantin. Pour toute info, ligne, appelez le 06 90 17 01 75. Après les communiqués, voici aussi le bloc-notes de Radio Souffle de Vie. Il y a cette personne qui loue F3 Petit Bourg près de la mairie, prix 700 €. Appelez au 06 90 14 42 51. Loue aussi local à Petit Bourg, dans le bourg, pour bureau ou cabinet, prix 850 €. Appelez le 06 90 14 42 51. Loue aussi logement T2 avec salon ou T3 sans salon ou à la location à Cocoyer-Gosier en Guadeloupe à 700 € hors charge. L'électricité est à la charge du locataire et l'eau est à payer tous les 6 mois. Le logement est à la campagne à proximité de l'école élémentaire à Cocoyer. Logement tranquille, duplex avec chambre et salle de bain à l'étage, cuisine, toilette, salon. Les chambres sont au rez-de-chaussée. Info Lagne, appelez le 06 90 58 47 14. Il y a maçon qui cherche à faire la rénovation et la réparation dans les maisons, que ce soit en basse terre ou en grande terre. Appelez le 06 90 70 13 12. Il y a cette personne qui cherche une maison avec 3 chambres sur toute l'île, joignable au 06 90 06 84 29. Voilà, en ce qui concerne les communiqués, le bloc-notes, si vous voulez vous aussi faire passer vos communiqués, vos annonces, faites-le en appelant au 05 90 91 31 98 ou encore sur notre adresse email à acem27@wanadoo.fr. Voilà, et bien la suite, c'est dans un instant.

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1: 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En France, on compte environ 20 000 nouveaux cas par an, ce qui en fait le cinquième cancer le plus fréquent chez les hommes. S'il est moins connu, c'est surtout parce qu'on en parle moins. 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

Dans mon enfance, j'ai eu beaucoup de chance, parce que je suis née dans une famille unie, ce qui est très rare aujourd'hui. Mes parents et nous, les enfants, de même que mes deux grands-mères, on s'est toujours aimés. Je n'ai jamais connu de problèmes familiaux et mes parents aussi, toujours eu du travail. Donc matériellement, on n'a pas eu de problème non plus. Très tôt, mes parents m'ont envoyé à l'école du dimanche, et c'est sans doute là que j'ai entendu parler de Dieu pour la première fois. Ensuite, j'ai été au catéchisme, à l'église protestante, et là aussi on parlait de Dieu. Par ces différents moyens, j'ai appris que Jésus était venu sur la terre, qu'il avait parlé et agi pour le bien des hommes, qu'il était mort sur une croix et ressuscité pour que nous nous soyons sauvés. Tout ça, je ne le comprenais pas bien, mais j'étais intéressée quand même et je voulais en savoir plus. Je me souviens même que, pendant une période, j'allais très souvent au culte le dimanche, un peu comme j'allais à l'école pendant la semaine, pour apprendre des choses, entendre parler de la Bible, mais je me rendais bien compte que je ne comprenais pas grand-chose. De temps en temps, je priais aussi, mais pas pour des choses précises et rien ne se passait. Vers l'âge de 16-17 ans, différentes choses m'ont choquée. D'abord, je me suis rendu compte que les Juifs n'avaient pas une religion comme les autres, mais que leur religion coïncidait aussi avec un peuple bien précis. Ensuite, j'ai appris que, pendant la Seconde Guerre mondiale, certains hommes avaient eu comme idée de tuer les Juifs jusqu'au dernier, de les éliminer de la planète, et je trouvais ça vraiment très étrange. Et après la guerre, pour ces Juifs qui restaient et qui étaient éparpillés dans tous les pays, on a pris un morceau de territoire de la terre, en grignotant à d'autres pays, et on a créé un nouvel État, à partir de rien. Les autres peuples ont toujours dû se battre pour accroître leur territoire, et là c'était un peuple qui n'avait aucun territoire et à qui on en donnait un. Et ce que je trouvais vraiment extraordinaire aussi, c'est que ce peuple possédait ce territoire il y a 2000 ans, avant que les Romains ne les chassent. Ensuite, ils ont été dispersés dans tous les pays, et pourtant, tout au long de ces 2000 ans, jamais ils ne se sont confondus.

vit avec eux. Ils sont toujours restés une entité propre, ce qui est d'autant plus étonnant quand on compare par exemple avec le peuplement des États-Unis, qui a été formé il y a 300 ans d'émigrants de nombreux pays, et pourtant il est difficile aujourd'hui de savoir qui sont les descendants des Français, des Espagnols, des Anglais, des Allemands, des Italiens. Toutes ces choses amenaient pour moi des quantités de questions. Je continuais à lire la Bible de temps en temps et peu à peu j'ai compris certains passages dans l'Ancien Testament où il est question du peuple juif. Dans certains textes, par exemple, écrits bien avant que les événements ne se produisent, Dieu avertit son peuple, le peuple juif, qu'il va le disperser dans toutes les nations à cause de son péché. Mais il dit aussi qu'il va de nouveau le rassembler sur sa terre, parce qu'il l'aime et a fait alliance avec lui. J'ai également lu dans l'Ancien Testament des textes très nombreux qui annoncent la venue du Messie Jésus et parlent par avance de ce qu'il fera sur la terre. L'histoire de Jésus-Christ racontée dans le Nouveau Testament est devenue alors beaucoup plus réelle et plus proche pour moi et m'a vraiment interpellée. Comment se peut-il que les prophètes, qui ont vécu avant Jésus-Christ, aient pu écrire avec autant de précision l'action de celui qui devait venir? Toutes les promesses que Jésus avait prononcées lorsqu'il était sur la terre avec ses amis, promesses d'être avec tous les hommes qui veulent le connaître, est-ce que cela pouvait être pour moi aussi, aujourd'hui? Moi aussi j'ai voulu connaître le pardon de Dieu, parce que je réalisais bien que mes pensées, mes attitudes étaient bien souvent mauvaises et péchées. Jésus est celui qui a été blessé pour mes péchés, comme il a été blessé pour les tiens aussi. J'ai demandé pardon à Dieu pour le mal que je faisais, même dans les petites choses. J'ai demandé pardon parce que il avait dû envoyer Jésus-Christ souffrir et mourir sur la croix pour que je puisse être réconcilié, sauvé de mon péché. Je l'ai aussi remercié pour sa vie, qu'il a donnée ainsi, et je sais qu'il m'a accepté. Jésus nous appelle tous à lui. Il te cherche aussi toi, parce qu'il est aussi mort pour toi, à cause des pensées mauvaises que tu as et du mal que tu fais autour de toi, même sans le vouloir. Pour que tu sois pardonné et réconcilié avec Dieu, et pour que tu commences à vivre autrement avec lui. Si tu veux connaître Dieu, le pardon grâce à Jésus-Christ est le seul chemin que Dieu a prévu depuis le début du monde.

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0: Tu t'es imaginé que je te ressemblais, mais je vais te reprendre et tout mettre sous tes yeux. Prenez-y donc garde, vous qui oubliez Dieu, de peur que je ne déchire sans que personne délivre.
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Les insensés méprisent la sagesse et l'instruction. Écoute, mon fils, l'instruction de ton père et ne rejette pas l'enseignement de ta mère. Car c'est une couronne de grâce pour ta tête

Évite le mal, accomplis le bien, tu demeureras pour toujours. Car l'Éternel aime qu'on suive le droit, et ceux qui le servent ne seront jamais délaissés par lui. Ils seront gardés éternellement.

0: Je veux te glorifier, ô Éternel, de tout mon cœur. Je veux raconter tes merveilles. Par toi, j'exulte d'allégresse. Je te célèbre par des chants, ô Dieu très haut.
1: Celui qui cligne des yeux est une cause de chagrin, et celui qui est insensé des lèvres court à sa perte. La bouche du juste est une source de vie, mais la violence couvre la bouche des méchants. La haine excite des querelles, mais l'amour couvre toutes les fautes.
2: Quand mon cœur était blessé, quand j'étais profondément déchiré, j'étais stupide, je ne comprenais rien. J'étais comme une bête devant toi. Pourtant, je suis toujours avec toi. Tu m'as pris par la main, tu me guides comme tu veux, puis tu me recevras avec honneur. Sur la terre, je ne désire que toi. Et au ciel, qui d'autre sera à moi?
0: Des paroles sages sortent de la bouche de ceux qui sont justes, et leur langue parle selon la droiture. La loi de leur Dieu, gravée dans leur cœur, les garde à l'abri de tous les faux pas.
3: Poussez des cris de joie vers l'Éternel, toute la terre. Servez l'Éternel avec joie. Venez devant lui avec des chants de triomphe. Sachez que l'Éternel est Dieu. C'est lui qui nous a fait, et ce n'est pas nous. Nous sommes son peuple et le troupeau de sa pâture.
0: Oui, tu es pour moi un rocher et une forteresse. À cause de ce que tu es, toi tu me guideras et tu me conduiras.
3: Je veux agir sagement, dans une voie parfaite. Quand viendras-tu à moi? Je marcherai dans l'intégrité de mon cœur au milieu de ma maison. Je ne mettrai pas devant mes yeux une chose de Bélial. Je hais la conduite de ceux qui se détournent. Elle ne s'attachera point à moi. Le cœur pervers se retirera d'auprès de moi. Je ne connaîtrai pas le mal.
1: Le fouet est pour le cheval, le mors pour l'âne, et la verge pour le dos des insensés. Ne réponds pas à l'insensé selon sa folie, de peur que tu ne lui ressembles toi-même. Réponds à l'insensé selon sa folie, afin qu'il ne se regarde pas comme sage.
4: Toi qui as fait jaillir des sources et des eaux en torrents, toi qui as desséché le lit des fleuves permanents, à toi le jour, à toi la nuit, c'est toi qui as créé la lune et le soleil, c'est toi qui as fixé les bornes de la terre, tu as fait l'été et l'hiver. Souviens-toi donc, ô Éternel, que l'ennemi t'a insulté, qu'un peuple d'insensés t'a outragé.

Ça y est, c'est fini pour Entre deux notes. J'espère que vous avez aimé et que vous vous êtes bien reposé entre deux notes. Salut et à bientôt !

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Il y en a un, c'est le Gaston, tu vois. Et le Gaston, lui, il est toujours en train de me taquiner parce que moi, je suis croyant, puis lui, il dit qu'il n'est pas croyant. Alors un jour, il me dit, ça, c'est le gros, tu vois. Alors il me dit, toi, je vais te dire une chose. Moi, je crois que ce que je vois. Tout ce que je vois pas, moi, j'y crois pas. J'ai dit donc, tu crois que ce que tu vois pas, ça n'existe pas? Il me dit non. Je dis, t'as déjà vu ton cerveau? Tu dois pas beaucoup en avoir, mon petit gars, pour réfléchir comme ça. Oh, tu sais, on s'en veut pas, on s'aime bien, mais enfin, on se dit quand même quelques vérités de temps en temps. Un jour, il se moque de moi parce qu'il avait lu un passage de la Bible. Alors, il se croyait malin, tu vois. Alors, il me dit, tu sais, Abel, dans ton bouquin, là, ben, il y a des trucs qui ne vont pas du tout, hein. Ah bon? Qu'est-ce qu'il y a qui ne va pas? Eh ben, figure-toi qu'il y a marqué dans ton livre qu'un bonhomme, il est resté 3 jours et 3 nuits dans le ventre d'un grand poisson, puis il n'est pas mort. Ben, j'ai dit, écoute-toi, Rabel, parce qu'il me disait ça pour me taquiner, tu vois. J'ai dit, écoute-toi, Rabel, toi, quel âge que tu as? Il me dit, j'ai 40 ans. Ben, je dis, ça fait bien 40 ans que tu es dans la peau d'un âne, tu es toujours vivant. Oh, c'est quand même formidable, quoi. C'est formidable avec ces gars-là. Il faut toujours employer des arguments, hein. Des arguments qui font comprendre, quoi.

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0: passable pour un ange.
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me souviens de la première et unique fois que je suis monté dans un sous-marin. Le Sibyl avait coulé 15 jours avant et tout son équipage avait péri. Inutile de vous dire que je n'étais pas trop rassuré. Juste avant de monter sur le bateau, j'ai demandé à un marin qui était là, « Combien vous descendez avec ça ?»« Oh, il me dit 35 mètres. C'est un vieux rafio que les Anglais nous ont donné. On n'a pas trop confiance. » Je vois. Au début, on était ballottés en surface. Vous savez, quand on est sur les sous-marins, comme ça, ça bouge. Hein. Mais bientôt, c'était l'immersion. 1 mètre, 2 mètres. Je me disais dire qu'il y a 4 mètres au-dessus et des centaines en dessous. C'est pas rassurant. Soudain, ce fut la panique. Je ne sais si c'est un exercice ou pour de bon, mais les micros criaient. À baril de barre, à baril de barre. Je voyais les gars qui couraient. Nous descendions. 35 mètres, 36, 37, 40, 50, 56. Ouf, ça s'est quand même arrêté. Là, je me suis rendu compte qu'il vaut mieux être prêt avant, car attendre le dernier moment est une folie. Au dernier moment, avant de mourir, pour beaucoup, c'est la panique et c'est trop tard. Comme torpilleur, malgré ma peur, on me mit dans un sous-marin. On nous fit descendre bien profond, je croyais bien.

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Voici l'homme heureux. Il n'écoute pas les conseils des gens mauvais, il ne suit pas l'exemple de ceux qui font le mal, il ne s'assoit pas avec les moqueurs. Au contraire, il aime l'enseignement du Seigneur et le redit jour et nuit dans son cœur. Comme un arbre planté au bord de l'eau, il donne ses fruits au bon moment et ses feuilles restent toujours vertes. Cet homme réussit tout ce qu'il fait.

Les oracles sont sur les lèvres du roi. Sa bouche ne doit pas être infidèle quand il juge. Le poids et la balance juste sont à l'Éternel. Tous les poids du sac sont son ouvrage. Les rois ont horreur de faire le mal, car c'est par la justice que le trône s'affermit. Les lèvres justes gagnent la faveur des rois, et ils aiment celui qui parle avec droiture.

0: Alors nous avons au téléphone au bout du fil Rebecca. Rebecca, bonjour.
1: Bonjour Marc, merci de me recevoir.
0: Ah, ça va bien de ton côté et du côté de l'association du club féminin de la Guadeloupe?
1: Oui, ça va très bien depuis la reprise de nos activités après la pandémie. Donc nous essayons de pouvoir rencontrer le public en fait pour continuer à progresser dans notre foi, parce que je le rappelle, l'association ce n'est pas une association religieuse, nous sommes à l'écoute de tous les chrétiens, donc tels quels qu'ils soient, et nous voulons en fait juste nous arrêter sur l'évangile et la personne de Jésus-Christ. Ça va très bien, merci.
0: Alors le club chrétien féminin de la Guadeloupe a un certain nombre d'années d'existence, hein, et elle a du chemin, elle a fait du chemin.
1: Oui, depuis 2004 oui. Nous existons, et nous avons pu faire en Guadeloupe plusieurs manifestations, et donc c'est vrai que nous avons des manifestations annuelles telles que nos déjeuners. Donc nous avons durant ces déjeuners toujours une prédication de l'évangile, un artiste chrétien invité, et donc c'est un temps fort d'amitié entre les personnes. C'est pas ouvert simplement aux femmes à ce moment-là, mais aux familles. Et donc nous avons aussi d'autres types de manifestations selon les années, selon ce que nous pouvons faire et organiser, tels que des déjeuners, alors j'ai déjà parlé des déjeuners, pardon, tels que des foires culinaires, aussi des temps d'édification, des retraites spirituelles et des conférences débats. Donc nous avons organisé déjà des conférences débats au cours des dernières années.
0: Très bien. D'ailleurs, il s'agira là également d'une conférence débat qui aura lieu bientôt, très bientôt. Et c'est ce dont nous allons parler, dont tu nous parleras pour nous en dire bien davantage. Alors, de cette conférence débat, il y aura bien sûr des invités, et le public aussi est invité et est attendu. Alors, parle-nous un peu de cette conférence. Quel est le thème et qui sont les invités et quand cela aura-t-il lieu?
1: D'accord. Alors, avec plaisir, cette conférence débat a pour thème la louange, une opportunité d'aimer Dieu de tout son cœur. Et donc, pour parler de ce thème crucial, donc de la louange qui, je pense, est l'expression par nature de notre intimité avec Dieu, j'ai pu faire appel à des artistes de divers horizons. Alors nous avons le ministère de Joshua Opopa. Mm-hmm. Ensuite j'ai pu aussi surtout ça sera autour d'une invitée que nous allons retrouver dans un autre temps de l'association très bientôt, qui vient de Strasbourg, donc Rebecca Elling, qui est chanteuse lyrique et qui a aussi un ministère à Strasbourg auprès des enfants. Et Pascal Benouet, qui est aussi coach vocal et adoratrice. Et bien sûr, toi-même, qui m'invite à cette interview, Marc Azaf, adorateur et animateur de la radio. Voilà nos invités. Mmh. Et donc nous attendons un public nombreux le mardi 2 juin à partir de 17h30.
0: Et donc, cela aura lieu à quel endroit?
1: Alors au Ciné-Théâtre du Lamantin.
0: Mmh. Donc le mardi 2 juin à 17h30 au Ciné-Théâtre du Lamantin, une conférence, débat, un temps d'échange, de foi, d'inspiration, un temps où le thème de la louange sera abordé.
1: Tout à fait, et La louange, c'est aussi très international, parce que je vais juste prendre le chant giré. Donc, quelle que soit la nation, donc ça reste le même air. Les paroles, on reconnaît giré, c'est-à-dire le Dieu qui pourvoit, donc qui résonne, en fait. Et donc, durant ce temps, en fait, je pense que tout le monde est invité, parce que nous avons plusieurs personnes qui fréquentent pas forcément des églises, mais qui écoutent des chants de louanges. J'avais rencontré des personnes à un concert d'une adoratrice africaine. C'était des collègues et ils m'ont dit, non, je ne suis pas dans une religion, mais j'écoute cet artiste. Et donc Dieu parle aux personnes à travers la louange. Et donc pour moi, ça sera très important d'être là. Voilà. Et de vivre ce moment avec nos intervenants et de ressentir vraiment cette invitation que Dieu a à nous, hommes. En le louant, on le découvre. En le louant, on le remercie de nous avoir créés.
0: Oui, c'est ça.
1: Donc il y a beaucoup de messages qui sont délivrés au moment de la louange. Et j'espère que le public va aussi apporter des éléments très cruciaux pour que nous ne perdions jamais cet esprit de louange.
0: Alors c'est vrai que la louange, c'est effectivement, c'est quelque chose, c'est une expression effectivement qu'on le retrouve souvent dans l'enceinte des communautés chrétiennes, et que tout un chacun, eh bien voilà, il va de manière, je dirais, spontanée et naturelle. Mais c'est vrai que par le fait même de convier un public averti et non averti, qu'est-ce qui vous a poussé justement à vouloir choisir ce thème?
1: Alors, je dirais que ce thème nous a été proposé par justement notre invitée Rebecca Henning, étant elle-même dans le milieu artistique. Et après réflexion, donc on a voulu la laisser libre.
0: Oui.
1: On a ressenti cette dimension de faire du bien aux personnes, parce que nous vivons dans un monde tellement en ébullition, un monde tellement violent, un monde tellement mouvementé, que ce soit dans toutes les sphères de la société, le travail, la famille, les relations de couple, les relations amicales, un monde de violence en tout cas. Et ce temps a été perçu comme offrir au public à entrer dans une autre dimension, donc ne plus stationner sur ces choses qui nous tiennent au quotidien, qui s'imposent à nous de façon parfois brutale, et de partir sur qu'est-ce qui se passe dans un temps de louange, et pourquoi la louange serait une opportunité d'aimer Dieu de tout notre cœur. Est-ce que nous ne l'aimons pas, nous qui l'avons choisi, nous qui le cherchons, est-ce que nous ne l'aimons pas déjà, ou est-ce que nous devons l'aimer davantage? Voilà. Et donc ce thème après a fait écho, et en discutant avec les personnes, les intervenants, ils m'ont bien sûr donné, ils m'ont demandé un temps de réflexion, mais les échanges ont été tellement beaux et profonds. En plus, ce sont des artistes qui sont de divers horizons, des horizons complètement différents. Mais je retrouvais ce centre-là, c'est-à-dire mon intimité avec Dieu. Cette intimité, elle se trouve dans la louange. Et j'ai fait, waouh, mais on tient un gros truc là. Et j'ai envie d'en savoir plus, et j'ai envie d'en apprendre plus, quoi.
0: Voilà. C'est cela. À quel moment commence la louange? À quel moment se termine-t-elle? toutes les questions que l'on pourrait se poser sur quelque chose qui, bien, que l'on fait de manière spontanée, que l'on mm-hmm. fait parce qu'on appartient à une communauté, mm-hmm. mais parfois, on ne sait pas, la réflexion et l'analyse, les questions n'ont pas trouvé forcément de réponse, n'ont pas été posées, et donc c'est une belle occasion pour tout un chacun de venir à cette conférence débat, et je le rappelle, organisée par le Club chrétien féminin de la Guadeloupe. J'ai au bout du fil Rebecca qui représente cette association et qui vous convie, messieurs, mesdames, public chrétien, non chrétien, averti, non averti, à ce moment, c'est le mardi 2 juin à 17h30 au Ciné-Théâtre du Lamentin. Il y a un numéro
1: Oui, donc l'association a un numéro, c'est le 06 90 17 01 75. Donc on peut m'appeler pour de plus amples renseignements.
0: 06 90 17 01 75. Et il ne reste plus au public qu'à venir nous rejoindre afin de se réjouir pour ce moment de fort, de partage et d'édification chrétienne.
1: Voilà, et l'entrée est libre et gratuite. Nous allons mettre à disposition aussi du public une buvette avec l'achat de gâteaux, pizza, boissons, voilà, pour se restaurer avant ou après la manifestation.
0: Merci beaucoup Rebecca.
1: Merci à toi Marc.
0: Et encore longue vie à l'association Le Club Chrétien Féminin de la Guadeloupe.
1: Merci, à bientôt.

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Posons-nous la question, que faire? Qu'entreprendre réellement? Lorsque l'on sait, lorsque l'on a la connaissance, ça devient très très compliqué. Alors, l'Ecclésiaste nous dit, tout ce que ta main trouve à faire avec ta force, fais-le, car il n'y a ni œuvre, ni pensée, ni science, ni sagesse dans le séjour des morts où tu vas. Donc, nous n'ignorons pas que c'est un temps. Nous vivons un temps, nous traversons et ensuite, nous ne serons plus, du moins sur cette terre, bien entendu, et devrait se poser que faire, qu'entreprendre. Alors, la question fut posée autrement par le psalmiste. Quand les fondements sont renversés, le juste, que ferait-il? Et je mets en évidence les difficultés, les problématiques de toutes sortes, en gros, les temps difficiles, les temps pénibles que nous sommes appelés à vivre, à traverser. Alors, quand les fondements sont renversés, le juste, que ferait-il? On trouve cela dans le psaume 11, verset 3. Mais je reviens à ce qu'a dit l'Ecclésiaste. Tout ce que ta main trouve à faire avec ta force, fais-le. Et cela se trouve dans Ecclésiaste, chapitre 9, verset 10. Que faire? Nous avons à faire. Nous avons beaucoup à faire d'ailleurs. Mais la Bible ne nous cache pas, et dans cette connaissance que nous avons, la Bible ne nous cache pas. Selon 2 Timothée chapitre 3, une prédiction est laissée. Sache que dans les derniers jours, il y aura des temps difficiles, car les hommes seront égoïstes, amis de l'argent, fanfarons, hautains, blasphémateurs, rebelles à leurs parents, ingrats, irréligieux, insensibles, déloyaux, calomniateurs, intempérants, cruels, ennemis des gens de bien, traîtres, emportés, enflés d'orgueil, aimant le plaisir plus que Dieu, ayant même l'apparence de la piété, mais rognant ce qui en fait la force, éloigne-toi de ces hommes-là. L'apôtre Paul est clair, éloigne-toi. Bien sûr, l'exhortation est adressée à un homme, un jeune serviteur, à la personne de Timothée, mais l'exhortation nous arrive de lui également, puisque la parole de Dieu ayant été inspirée de Dieu, ses paroles également nous concernent. Nous sommes appelés à nous éloigner de ces gens qui prétendent être. Alors, que faire? Que faire? Ce n'est pas simple, je l'ai dit. Nous avons toutefois à engager, à ne jamais nous laisser gagner par la oisiveté, par la paresse, puisque nous avons une mission. La Bible dit même que nous sommes participants de la nature divine. Dieu a fait de nous ce que nous sommes, des êtres, je dirais, participants dans une contribution du royaume, de l'expansion du royaume de Dieu. Alors, l'apôtre Pierre a trouvé utile de nous rappeler que nous partagions cette même foi, que nous avions donc cette prérogative, comme je viens de vous l'indiquer, dans 2 Pierre, chapitre 1, et du verset 1er jusqu'au verset 8. Ça fait ressortir, bien sûr, dans la conclusion de ce passage, que nous ne sommes pas appelés à nous laisser gagner par la oisiveté. Mais regardez et écoutons ensemble plutôt ce qui est dit. Simon Pierre, serviteur et apôtre de Jésus-Christ, à ceux qui ont reçu, écoutez bien, en partage une foi du même prix que la nôtre par la justice.

notre Dieu et du Sauveur Jésus-Christ. Que la grâce et la paix vous soient multipliées par la connaissance de Dieu et de Jésus-Christ, notre Seigneur. Comme sa divine puissance nous a, écoutez bien, nous a donné tout ce qui contribue à la vie et à la piété, au moyen de la connaissance de celui qui nous a appelés par sa propre gloire et par sa vertu, lesquels nous assurent de sa part les plus grandes et les plus précieuses promesses, afin que par elles, vous deveniez, ce que je vous disais au départ, vous deveniez, nous devenions participants de la nature divine en fuyant la corruption qui existe dans le monde par la convoitise. À cause de cela même, faites tous vos efforts. Faites tous vos efforts pour joindre à la foi la vertu, à la vertu à la science la tempérance, à la tempérance la patience, à la patience la vertu, à la piété l'amour fraternel, à l'amour fraternel la charité. Et il précise l'apôtre Pierre, car si ces choses sont en vous, sont en nous, et y sont avec abondance, elles ne vous laisseront point oisifs ni stériles pour la connaissance de notre Seigneur Jésus-Christ. Alléluia. Oui, le monde et ses convoitises n'arrêtent pas de nous faire, de nous mener la vie dure. Quelque part, nous sommes exposés, bien sûr, exposés, mais pas forcément livrés. Dieu nous a fait la grâce d'avoir cet abri, un abri sûr. Il est précisé dans le psaume 11, 91 plutôt, celui qui demeure à l'abri du Très-Haut repose à l'ombre du Tout-Puissant. Le Seigneur se porte garant pour être notre protecteur, pour nous aider, parce qu'il a fait de nous, comme je vous l'ai dit, nous a fait de nous des instruments, des ouvriers, pour que nous soyons de ceux qui participions donc à cette nature divine dont il nous a fait la grâce d'avoir, puisque en tant que temple du Saint-Esprit, nous devons veiller à fuir cette corruption qui existe, comme je l'ai dit, par ce monde environnant, cette convoitise du monde qui est autour de nous et qui n'arrête pas de faire la guerre à notre âme. Donc, nous ne devons pas, ne sommes pas appelés à être oisifs ni stériles, mais encore à travailler, à travailler. Mais la question se pose toujours, que faire, qu'entreprendre réellement? Nous devons être comme notre Seigneur qui, lui, avait une mission bien claire. Il ne venait pas en terrain inconnu. Il nous connaissait. La Bible dit qu'il a pris notre humanité par l'incarnation. Le Seigneur a habité un corps comme le nôtre. Et c'est pourquoi nous avons confiance en lui, parce que lui, dans ce corps, il a traversé les vicissitudes, il a traversé les éléments, il a traversé tout un champ. Il a été, je dirais, au milieu même de cette ambiance, de cette mauvaise ambiance que nous vivons aujourd'hui sur cette terre. Il ne les a pas fuis, il les a confrontés, il les a affrontés, il les a surmontés. Et dans toutes ces choses, il a été le grand vainqueur. La Bible précise que Jésus n'a point péché. Il a été fait péché, attention, pour que justement il nous représente pleinement dans notre humanité de faiblesse, de limite. Mais lui, il a été victorieux en tout. Alors, que faire, entreprendre, si ce n'est que nous identifier, de nous identifier à notre Seigneur, d'être vraiment comme lui, et comme le dit Philippiens chapitre 2, les sentiments qui ont été en Christ, l'exhortation est claire, ayez les sentiments qui ont été en Christ, qui l'ont habité. Si ce sont en nous, nous allons être, eh bien, comme lui, il a été. Nous apprendrons donc à marcher comme lui, il a marché. Nous apprendrons aussi à réagir comme lui, il a réagi. Je dis parle de réaction parce que si nous remontons le temps dans l'Ancien Testament, le prophète Amos nous partage cet épisode de la vie d'Israël où Dieu a eu, il faut le signifier, à faire un procès et un jugement à son peuple. Puisque le peuple n'était pas. Le peuple, au lieu de réagir comme cela se devait, d'honorer Dieu, d'obéir à sa parole, d'accepter ses préceptes et surtout de vraiment l'adorer en tant que vrai Dieu, de ne pas se laisser éloigner par les idoles, je dirais, qui n'ont pas de fondement, qui n'ont. Voilà, c'est une inutilité. Mais eux, malheureusement, ils ont abandonné l'Éternel. Alors,
Dieu leur laisse cette parole dans Amos chapitre 4. Et nous allons voir justement ce que Dieu dit au peuple et fait comprendre à son peuple. Amos chapitre 4, et nous lirons du verset 4 jusqu'au verset 16. Car ainsi parle l'Éternel à la maison d'Israël, cherchez-moi et vous vivrez. Ne cherchez pas Bethel, n'allez pas à Gilgal, ne passez pas à Beer-Sheba, car Gilgal sera captif et Bethel anéanti. Cherchez l'Éternel et vous vivrez, selon le verset 6. Craignez qu'il ne saisisse comme un feu la maison de Joseph et que ce feu ne la dévore sans personne à Bethel pour l'éteindre. Ô vous qui changez le droit en absinthe et qui foulez à terre la justice, il a créé les Pléiades et l'Orient. Il change les ténèbres en aurore, il obscurcit le jour pour en faire la nuit. Il appelle les eaux de la mer et les répand à la surface de la terre. L'Éternel est son nom. Il fait lever la ruine sur les puissants et la ruine vient sur les forteresses. Ils haïssent celui qui les reprend à la porte et ils ont en horreur celui qui parle sincèrement. Aussi, verset 11, parce que vous avez foulé le misérable et que vous avez pris de lui du blé en prison, vous avez bâti des maisons en pierre de taille, mais vous ne les habiterez pas. Vous avez planté d'excellentes vignes, mais vous n'en boirez pas le levain. Car je le sais, vos crimes sont nombreux. C'est un reproche. C'est pourquoi je vous ai parlé de procès et de jugement. Car je le sais, verset 12, vos crimes sont nombreux, vos péchés se sont multipliés, vous opprimez le juste, vous recevez des présents et vous violez à la porte le droit des pauvres. Et regardez ce qui est dit. Voilà pourquoi, en des temps comme ceux-ci, le sage se tait. Car les temps sont mauvais. Je vous répète ce verset, Amos chapitre 4, verset 13. Voilà pourquoi les temps comme ceux-ci, le sage se tait, car les temps sont mauvais. La question fut posée, que faire, qu'entreprendre réellement? Nous sommes appelés, comme je l'ai dit au départ, nous identifier au comportement du Christ, d'être comme lui, c'est lui notre vrai modèle. Cependant, il y a une attitude à avoir. Quelqu'un a dit le silence est d'or, mais pas toujours. Je n'apprécie pas trop cette parole puisque pour moi, il y a un temps pour parler, il y a un temps pour également se taire, selon l'Ecclésiaste chapitre 3. Cependant, il est dit, dans ce contexte difficile, où c'était le chaos moral, le chaos spirituel, un conseil est donné, en des temps comme ceux-ci, le sage se tait car les temps sont mauvais. Et je continue pour conclure avec les versets qui vont suivre, recherchez le bien, dit Amos, et non le mal, afin que vous viviez, qu'ainsi l'Éternel, le Dieu des armées, soit avec vous, comme vous le dites. Haïssez, haïssez le mal et aimez le bien. Faites régner à la porte la justice, et peut-être l'Éternel, le Dieu des armées, aura pitié des restes de Joseph. Amen. Oui, Dieu parle, Dieu avait parlé au temps d'Amos. Il nous parle encore aujourd'hui, n'est-ce pas ce que dit dit la parole de Dieu? Dieu parle tantôt d'une manière, tantôt d'une autre, mais nous ne prenons pas garde. Et surtout, j'aimerais vous dire, si ces choses habitent en nous, si la piété habite en nous, pour reprendre, eh bien, le texte de Pierre, eh bien, ne seront point oisifs ni stériles, selon 2 Pierre, chapitre 1er. Verset 8, car si ces choses sont en vous et y sont avec abondance, entendez si la piété, si vraiment, je dirais, les vertus sont en nous, la tempérance est en nous, la patience est en nous, l'amour fraternel est en nous, si toutes ces choses sont en nous, eh bien nous resterons productifs, ne serons pas stériles. Mais si nous devons entreprendre, souvenez-vous, il nous faut être sages, car en des temps où nous sommes ceci, le sage se tait. Parlez peu. Mais parlez quand cela est nécessaire et surtout, comportez-vous comme le Seigneur, notre Seigneur s'est comporté. Comportons-nous comme le Seigneur s'est comporté, car les temps sont difficiles, très pénibles. Et si les fondements sont renversés, le juste, lui, il doit se référer à son Seigneur, car son fondement demeure Jésus-Christ. Que Dieu nous bénisse tous. Amen.

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Avec quoi me présenterai-je devant l'Éternel? Qu'apporterai-je sur son autel? Est-ce ma réputation ou mes ambitions? Mes gémissements ou mes supplications? Mes murmures ou mes émotions? Mes plaintes ou mes frustrations? Mes fautes ou mes transgressions? Mes regrets ou mes déceptions? Mes pleurs ou mes gémissements? Mais avec quoi me présenterai-je devant l'Éternel? Lui parlerai-je encore de mes besoins? Me plaindrai-je d'avoir peu de moyens pour accomplir de mes mains mes propres desseins? Je ne veux être loin de celui qui de moi prend soin, Père. Tu es ce dont j'ai besoin. Parce que ma justice est comme un vêtement souillé devant lui, je me présenterai donc avec le sang de la nouvelle alliance qui me donne un accès auprès du Dieu de bienveillance, à celui qui met en toi sa confiance et qui sait attendre ton secours en silence, tu lui donnes une profonde espérance et tu l'entoures de chants de délivrance. Et même sur son lit de souffrance, tu es son assurance. Seigneur, à toi j'ouvre mon cœur. Que ma vie soit pour toi un parfum d'agréable odeur. Une louange profonde au Dieu créateur. Toi l'auteur de la vie et du vrai bonheur. Le seul digne de recevoir la gloire et l'honneur. Celui qui n'a ni commencement ni fin. Qui revient chercher une épouse vêtue de fin lin. Un lin qui n'est autre que les œuvres justes des saints. Ces saints sont ceux qu'il garde précieusement avec soin en son sein et dont le destin est caché dans le creux de sa main. Car lui seul sait de quoi sont faits nos lendemains.

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Qui est un roc? C'est notre Dieu. 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Il me trace un chemin parfait. »

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portes, levez la tête. Ô portes, levez-vous. Relevez vos frontons. Ô portes, haussez-vous, vous portes éternelles, pour que le roi de gloire y fasse son entrée. Qui est ce roi de gloire ? Le Seigneur des armées célestes. C'est lui le roi de gloire.

À l'homme qui révère l'Éternel montre la voie qu'il doit choisir. Il le fait vivre dans le bonheur, et sa postérité possède le pays.

0: Je m'appelle Christophe, j'ai 23 ans, et je suis chrétien maintenant depuis 3 ans et demi. On croyait pas que c'était un don particulier que j'avais. Souvent les gens croient qu'on est chrétien par vocation, comme quelqu'un qui est doué pour être footballeur ou professeur de mathématiques. Non, c'est pas ça du tout. Si vous m'aviez rencontré il y a 4 ans, vous m'auriez vu avec une belle moto, avec des cheveux très longs, avec une guitare électrique, même dans une boîte de nuit un soir à fumer ou à boire. J'étais comme tout le monde, quoi. Mais je m'ennuyais aussi, comme tout le monde. J'avais beau sortir, plus je sortais, plus je m'ennuyais. Plus je devenais faux, avec les amis avec qui je sortais. J'avais un grand sourire, comme quelqu'un qui s'amuse bien. Mais au fond de moi, j'étais triste, malheureux. Et je voyais bien que les autres, mes copains qui étaient avec moi, c'était pareil. Bien sûr, quelquefois, on avait beaucoup de plaisir. On s'amusait bien, on prenait son pied, comme on dit. Avec un petit peu de musique, avec un petit peu d'alcool, avec la cigarette. Mais juste après, c'était terminé. Quand ces effets, les effets du tabac, les effets de la cigarette étaient passés, tout redevenait comme avant. On confond souvent le mot « plaisir » avec le mot « heureux ». Le plaisir, ça dure un temps, et ça nous est souvent donné par des éléments extérieurs. Mais être heureux, c'est être heureux au fond de soi, quelles que soient les circonstances. Au fond de son cœur, avoir la paix, la joie, sans avoir besoin d'artifice. Je voulais tellement trouver le bonheur que je devenais matérialiste. Il me fallait toujours une plus grosse moto, il me fallait toujours une plus belle guitare, toujours plus, et quand j'arrivais pas à avoir, je travaillais dur, et je l'avais. J'étais étudiant à l'époque, et mes vacances, je les consacrais à travailler pour avoir de l'argent. Et je voulais tellement y arriver, je voulais tellement trouver le bonheur, qu'un jour j'ai voulu connaître l'amour. C'était ça la solution, il me fallait trouver quelqu'un. Mais quand j'ai eu trouvé quelqu'un, au fond de moi, tout au fond, c'était toujours pareil, toujours triste. Et un jour, ça a craqué aussi, de ce côté-là. Ce jour-là, j'avais plus rien, plus de solution. Je me suis souvenu alors qu'un jour, j'avais rencontré des chrétiens. Et ce qui m'a frappé chez eux, c'est ce qu'ils disaient. Car ils se disaient heureux. Non seulement ils disaient, mais ça se voyait. Et lorsque je les ai connus un peu mieux, j'ai bien vu que c'était pas du superficiel, que c'était vraiment profond. Ils avaient une telle paix, une telle joie au fond d'eux. Mais voilà, ils disaient que ce n'était pas d'eux, qu'ils tenaient cette paix et cette joie de Dieu, tout simplement. C'est Dieu qui leur avait donné. J'ai réalisé aussi ce vide que j'avais en moi, ce vide qui avait la forme de Dieu. Et ce vide, on l'a tous. Et seul Dieu peut le combler. Et ce jour-là, j'ai prié Dieu. Oh, sincèrement, j'ai pas récité une prière, je lui ai dit simplement mon désir de le rencontrer, de le connaître et de faire une grande croix sur mon passé et de dire, bah maintenant, c'est toi qui dois prendre le volant dans ma vie. En quelque sorte, je lui ai ouvert la porte, je lui ai donné le droit d'entrer dans ma vie et de prendre les commandes. Et depuis, tout ce que Dieu a fait en moi, c'est vraiment tout ce dont j'avais besoin. Au début, j'avais un peu peur. Je me disais, oh là là, si je deviens chrétien, j'aurais des tas d'interdictions, et j'aurais des tas d'obligations. Ça doit être terrible de devenir chrétien. Puis maintenant que je m'aperçois que c'est avant que j'avais des interdictions. C'est avant que j'étais prisonnier. Et c'est maintenant que je suis enfin libre d'être vraiment moi-même.
1: La balance fausse est en horreur à l'Éternel, mais le poids juste lui est agréable. Quand vient l'orgueil, vient aussi l'ignominie, mais la sagesse est avec les humbles. L'intégrité des hommes droits les dirige, mais les détours des perfides causent leur ruine. Au jour de la colère, la richesse ne sert à rien, mais la justice délivre de la mort. La justice de l'homme intègre aplanit sa voie, mais le méchant tombe par sa méchanceté.

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1: Voici voilà donc les communiqués de Radio Souffle de Vie. Le club chrétien féminin de la Guadeloupe vous invite à ce rendez-vous exceptionnel. Le thème de cette conférence débat, la louange, une opportunité d'aimer Dieu de tout son cœur. Et cela se déroulera le mardi 2 juin à 17h30 au Ciné-Théâtre du Lamantin. Rebecca Ealing de Strasbourg, Joshua Opopa, Pascal Benoué et Marc Azaf vous attendent nombreux à ce rendez-vous exceptionnel. C'est ce mardi 2 juin à 17h30 au Ciné-Théâtre du Lamantin. Pour toute info ligne, appelez le 06 90 17 01 75. Après les communiqués, voici aussi le bloc-notes de Radio Souffle de Vie. Il y a cette personne qui loue F3 Petit Bourg près de la mairie, prix 700 euros. Appelez au 06 90 14 42 51. Loue aussi local à Petit Bourg, dans le Bourg, pour bureau ou cabinet, prix 850 euros. Appelez le 06 90 14 42 51. Loue aussi logement T2 avec salon ou T3 sans salon ou à la location à Cocoyer-Gauzis en Guadeloupe à 700 euros hors charge. L'électricité est à la charge du locataire et l'eau est à payer tous les 6 mois. Le logement est à la campagne, à proximité de l'école élémentaire à Cocoyer. Logement tranquille, duplex avec chambre et salle de bain à l'étage, cuisine, toilette, salon. Les chambres sont au rez-de-chaussée. Info ligne, appelez le 06 90 58 47 14. Il y a maçons qui cherchent à faire la rénovation et la réparation dans les maisons, que ce soit en basse terre ou en grande terre. Appelez le 06 90 70 13 12. Il y a cette personne qui cherche une maison avec 3 chambres sur toute l'île, joignable au 06 90 06 84 29. Voilà, en ce qui concerne les communiqués, le bloc-notes, si vous voulez vous aussi faire passer vos communiqués, vos annonces, faites-le en appelant au 05 90 91 31 98 ou encore sur notre adresse email à acem27@wanadoo.fr. Voilà, et bien la suite, c'est dans un instant.

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défi tu es en train de relever ou quelle attente tu as vis-à-vis de Dieu, mais sache qu'une parole de lui peut faire toute la différence. La Bible regorge de promesses qui sont valables pour nous, enfants de Dieu. Parmi ces promesses qu'il t'a faites, tu as la vie éternelle, son amour, sa compassion, des projets de bonheur pour ta vie, sa présence chaque jour à tes côtés, sa joie et sa paix surnaturelle, son soutien, son aide et bien plus encore. Tout ce que Dieu a assuré de te donner est vrai et est en train de se manifester dans ta vie. Tu dois avant tout le croire pour le vivre concrètement. Comme dit Hébreux 10, 23, « Retiens fermement la profession de ton espérance, car celui qui a fait la promesse est fidèle. »

Dieu te fait aussi des promesses plus personnelles concernant des situations précises que tu vis. Et c'est ce que tu dois rechercher. Ce qui est merveilleux avec Dieu, c'est qu'il sait nous apporter des réponses appropriées pour chacun de nos besoins. La Bible n'est pas dépassée. Elle est plus que d'actualité. Elle est vivante. Dans un passage qui relate une histoire passée il y a des milliers d'années, le Saint-Esprit va en dégager un message rien que pour toi, pour t'assister et t'encourager. Dieu parle. Assurément, il veut te révéler des choses sur cette relation naissante, sur cette proposition de projet, sur ton désir d'enfanter, sur le désir que tu traverses en ce moment. Demande-lui de parler clairement sur ta situation. Sois dans une dynamique de recherche d'une parole, de celui qui dit et la chose arrive, de celui qui ordonne et la chose existe. Lorsque Dieu procède à la création, chaque fois qu'il crée un élément, il dit « et cela fut ainsi ». L'un ne va pas sans l'autre et il en est de même pour toi et les promesses qu'il te fait. Quand tu reçois, ta promesse est l'assurance qu'elle se réalisera et déclare « Dieu a dit, eh bien, il en sera ainsi ». La révélation de sa parole va t'apporter paix, confiance et espérance. Car comme Dieu dit en Jérémie 1, 12, concernant la mission que le prophète devait accomplir, « Je veille sur ma parole pour l'exécuter ».

mets rarement le pied dans la maison de ton prochain, de peur qu'il ne soit rassasié de toi et qu'il ne te haïsse. Comme une massue, une épée et une flèche aiguë, ainsi est un homme qui porte un faux témoignage contre son prochain. Comme une dent cassée et un pied qui chancelle, ainsi est la confiance en un perfide au jour de la détresse. »

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